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1: Messieurs, dames, on va continuer avec une belle petite série de marches. Alors j'espère que vous êtes en forme parce que celle-ci, elle y va.

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2: Bonjour. Thé dansant à la salle des fêtes de Beaudemont, jeudi 7 mai, à partir de 14h30, animé par Damien Poyard et organisé par les amis de la Chapelle de Dun. Entrée 13€ avec un café offert, réservation 09 67 02 23 09 ou 06 73 70 59 39. La FNACA de Toulon sur Arou vous invite à un thé dansant vendredi 8 mai à la salle Jean Chandiou de 14h30 à 19h, animé par Benjamin Durafour, très connu en Bourgogne-Franche-Comté pour la quatrième fois à Toulon. Réservation 03 85 79 52 85 ou 06 16 66 21 30. 24e marché opus de Saint-Igny-de-Roche, dimanche 10 mai, inscription et réservation au 07 80 04 35 75, 1€ le mètre linéaire plus un café offert. Entrée gratuite pour les visiteurs de 6h à 18h. À partir de 8h30, assiette de tripes et repas chaud jambon au chaudron géant servi à partir de midi dans la salle des sports. Le comité des fêtes de Saint-Léon dans l'Allier organise dimanche 10 mai une randonnée autour du puits Saint-Ambroise. Départ à partir de 9h30, vous aurez le choix entre deux parcours de 9 km avec un ravitaillement ou 14 km avec deux ravitaillements. Un café vous sera offert à l'inscription. Possibilité de réserver un plateau du marcheur au 06 63 61 14 46 ou au 06 84 34 34 84 à réserver jusqu'au 6 mai. Parcours seul 4€, parcours plus repas 17€, repas seul 13€. Brocante vie de grenier de loisirs et pêche du Merlin. Dimanche 10 mai, sur le site de l'étang du Merlin, à Mably, à partir de 5h, café offert à tous les exposants. Renseignements 06 71 07 44 83 ou 06 01 75 13 84. Trip à partir de 7h30, tarif 1€ le mètre, buffet, buvette. Vie de grenier et foire artisanale à Chenay-le-Châtel. Venez découvrir les artisans, flâner et chiner les bonnes affaires. 1€ le mètre linéaire et forfait pour les artisans. De 8h à 18h, réservation recommandée. Restauration rapide et buvette. Renseignements et inscription 06 15 11 50 79 ou 06 31 01 22 40. Vous pouvez les contacter par mail cclchenay71@gmail.com. Vie de grenier et foire artisanale à Chenay-le-Châtel. Venez découvrir les artisans, flâner et chiner les bonnes affaires. Jeudi 14 mai, 1€ le mètre linéaire et forfait pour les artisans. De 8h à 18h, réservation recommandée. Restauration rapide et buvette sur place. Renseignements et inscriptions 06 15 11 50 79 ou 06 31 01 22 40. Vous pouvez les contacter par mail cclchenay71@gmail.com. Le foyer rural de Chevagny-sur-Guy organise la randonnée de l'Ascension, jeudi 14 mai. 4 circuits de 8 à 18 km, ainsi qu'un circuit adapté et poussette de 6 km. buvette à l'accueil et sur les parcours. L'inscription se déroule place de l'église de 8h à 14h. Renseignement 06 83 05 83 69. Fête de l'Ascension à Verovre organisée par la Société d'intérêt local. Jeudi 14 mai. Avec un concours de pétanque familial dans le parc du château du Terreau. Inscription à partir de 13h30. Début du concours à 14h30. Toutes les doublettes seront primées. Entrecôte au grill à 19h à la salle des fêtes, puis bal musette gratuit à 20h, animé par Paradisco. Concours de belote organisé par le club Soleil d'automne, samedi 16 mai à la salle des fêtes de Coulanges à 13h30. Un lot à chaque participant avec en premier et deuxième lot caissette de viande. Tombola, buffet, buvette. Concours de belote du club de l'automne de Melay, samedi 16 mai à la salle polyvalente dès 14h. Sont à gagner 2 jambons plus 2 créments, volailles fermières, rosettes, rouelles, côtes de porc, saucissons, etc. Toutes les doublettes seront primées. Buffet et buvette à votre disposition, venez nombreux. 31e foire à la brocante, lundi 25 mai à Propierre, organisée par le comité des fêtes. Il se déroulera sur la place des pompiers. Infos et réservations au 06 72 77 62 65 ou par mail comitédesfêtespropierre@gmail.com. Vie de grenier du comité des fêtes de Saint-Tian, lundi de Pentecôte 25 mai, sur le parking de la salle polyvalente. Restauration et buvette, installation dès 5h30, 2 euros le mètre. Sans inscription réservée aux particuliers, renseignement comité des fêtes de Saint-Tian@gmail.com. 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
1: Bonjour à tous et bienvenue pour votre magazine Cactus Mag. Aujourd'hui, je suis en compagnie de Sarah, chef de chœur du chœur de la Tour, et de Philippe et Jean-François, coprésidents. Bonjour à tous.
2: Bonjour.
1: Est-ce que vous pourriez vous présenter et nous présenter le chœur de la Tour, s'il vous plaît ?
2: C'est moi qui commence. Alors. Donc Philippe Sicard, j'habite à Anzille-Duc et ça fait à peu près un an et demi que je suis coprésident de la chorale Chœur de la Tour. Je suis basse au niveau du chœur. Et le chœur de la Tour existe depuis la fin du Covid, à peu près.
3: 2022.
2: On est aujourd'hui, on doit être à peu près 28 choristes, hein, donc répartis sur quatre pupitres. Alti, ténor, basse et puis soprane. Voilà, je vais peut-être laisser la main à Sarah, qui est notre chef de chœur.
3: Alors moi, du coup, je suis Sarah Rache, je suis chef de chœur du chœur de la Tour depuis le début, donc depuis 4 ans. Et en parallèle, je suis aussi directrice de l'école de musique de Marcigny, donc le Réveil musical. Et puis, comme disait Philippe, du coup, donc, c'est une chorale qui est assez récente dans le canton, dans la zone, on va dire. Et j'essaye de proposer un programme assez diversifié au niveau des chants. J'aime bien ne pas forcément me fixer juste à un style de musique. Donc c'est un peu ce qui fait notre différence, je trouve, entre les chorales du Brionnais, on va dire. C'est qu'on a un programme assez diversifié. On fait de la musique française, qui est étrangère, la musique de la Renaissance, que de la musique très actuelle. Enfin voilà.
4: Je suis Jean-François Dix, là, je suis ténor à la chorale depuis 4 ans. Hein. Et donc, je suis donc intéressé par la chorale depuis quelques années. J'ai commencé avec les Turlurons à Saumur, et que je suis toujours d'ailleurs. Et donc, je me suis intéressé à la chorale de Marcigny, parce que j'ai vu la diversité de la musique qu'on peut apporter, quoi. C'est ce qui m'intéresse dans ce système de chant.
1: Donc aujourd'hui, comment est-ce que vous définiriez votre chœur ? Qu'est-ce qui fait sa particularité ?
4: La diversification du chant qu'on fait, ouais. Du chant qu'on fait par rapport aux autres chorales qui sont les chorales traditionnelles qu'on a dans la région, qui sont plutôt des chants français en priorité, quoi.
3: Oui, je pense qu'on a de la diversité des chants. Je pense que c'est
4: ce qui fait que certaines personnes ne veulent pas venir adhérer à notre chorale rapport à ça.
3: Mais c'est pas grave, il y en a d'autres plus compliqués.
4: Tout à fait.
2: Ouais, et puis il y a aussi notre chef de chœur qui est toute jeune, qu'on est content de voir, qu'on a envie de faire plaisir. Et ça aussi, ça compte beaucoup pour, je pense, les choristes, parce que ça donne beaucoup d'émulation et puis de vouloir apprendre les chants qui sont pas obligatoirement très compliqués, mais d'un premier abord, chanter dans une autre langue qu'on connaît pas, qu'on comprend pas obligatoirement même. Mais bon, c'est très intéressant. Et puis de plus en plus, même là depuis deux ans, je pense qu'on commence à bien monter en qualité.
3: Oui.
2: Et ce que j'apprécie aussi, c'est que on commence même à pouvoir presque chanter sans lire les partitions le jour du concert. Donc ça, c'est quelque chose qu'on va travailler de plus en plus, je pense, parce que ça permet à tout le monde de bien être concentré sur ce que notre chef de chœur veut nous faire entre chanter des fois plus fort, plus doucement.
3: Avec des chorégraphies.
2: Voilà. Et on danse aussi.
3: Pas beaucoup, mais on essaye un peu.
2: On y arrive.
4: Là, c'est vrai que depuis le début, je trouve qu'on évolue quand même, parce que on travaille beaucoup plus les nuances, travaille beaucoup plus je trouve qu'on avance dans le chant, quoi.
3: Oui, puis les gens qui viennent nous voir nous le disent aussi, hein. Ceux qui nous suivent depuis le début, ils nous disent, vous avez évolué, c'est mieux en mieux. Puis je pense que vu que il y a quand même beaucoup de personnes qui sont là depuis le début, on commence à avoir un son de groupe. On sait à peu près comment chante telle personne, on sait à côté de qui se mettre si on veut bien que nos voix se confondent, quoi.
1: Vous parliez de votre répertoire qui était plutôt varié. Comment est-ce que vous le choisissez, justement? Comment vous le construisez?
3: En fouillant Internet. Alors, des fois, je prends des morceaux que j'ai fait moi-même, étant à la fac, en musicologie, ou que j'ai fait au conservatoire, des chants qui me parlent et que j'ai retenus. Et sinon, bah, c'est en cherchant beaucoup. Et moi, je marche vraiment à la mélodie. Genre, si la mélodie me plaît, et ben, on me dit, ben, on va tenter, et puis on le fait. Qu'importe la langue, qu'importe l'époque, c'est pas quelque chose qui me freine dans la recherche de musique, quoi.
1: Et alors, comment fonctionne concrètement le chœur au quotidien? C'est quoi une répétition, une journée type avec vous?
3: Alors, le chœur, on commence par... Alors, du coup, les chanteurs se placent par voix. Donc, on a les sopranes, qui est la voix la plus aiguë des femmes, les alti, la voix grave des femmes, ténor, voix aiguë des hommes, et les basses, voix basse des hommes. Et on commence toujours par une petite chauffe. Donc chauffe corporelle, parce que la chorale, c'est pas que la voix, c'est aussi tout le corps qui doit se préparer. Et après, on chauffe la voix par des exercices, des onomatopées, voilà, des petites vocalises. Et après, on déchiffre un nouveau morceau, soit on travaille sur des choses qu'on a déjà vues la répète précédente. On voit un petit peu comme ça ce qu'il faut faire. Et puis souvent, avant les concerts, on fait des générales qu'on enchaîne, c'est d'enchaîner les morceaux le mieux possible sans s'arrêter. Voilà, c'est un peu une répète type. On fait souvent du voix par voix au début aussi. On fait travailler plus une voix, après on fait deux voix ensemble, après les quatre. Hein, voilà, c'est un peu un travail un peu long des fois, mais de patience, on va dire.
1: Et est-ce que c'est difficile aujourd'hui de faire vivre une chorale?
2: Oui et non, quoi. Disons que ce qu'il faudrait, c'est qu'on puisse avoir des nouvelles personnes, parce qu'on est malgré tout un groupe... On va pas dire pas très jeune, quoi, pour être gentil.
3: Oui, c'est vrai que c'est plus
2: Ouais, ouais, on est à peu près, on est dans les âges entre, bah, si,
3: il y a quelques parents d'élèves qui ont une trentaine d'années.
2: Ouais. Mais c'est vrai que majoritairement, on va dire trois quarts, on est autour de 60 et plus, quoi. Donc c'est vrai qu'on a, on apprécie, on relance toujours pour dire s'il y en a qui veulent venir chanter, venez voir comment ça se passe et tout ça. Donc c'est bien de chanter plein de choses, et puis des fois on a peur de dire mais ils vont penser que c'est très difficile alors qu'on y arrive quand même.
3: Ça. C'est souvent quand on a un nouveau morceau, surtout qui est pas en français, un peu étranger que personne connaît, oh là là, c'est compliqué alors qu'en fait pas tant que ça.
4: Non, mais c'est comme tout, il faut pas prendre peur, il faut se lancer, quoi. De toute façon, on n'a rien à perdre. Hein.
3: Oui,
4: on,
3: c'est ça.
4: On est là pour s'amuser.
3: Si c'est trop dur, tant pis, on passe à autre chose. Hein. C'est déjà arrivé.
1: Et alors vous, personnellement, qu'est-ce que le chant choral et votre participation à ce chœur vous apportent dans votre vie?
4: Personnellement, ça me fait sortir de chez moi. Je vis seul, donc c'est un peu rentrer dans la société, pas se déstabiliser carrément, quoi. Et puis le chant, j'ai toujours aimé la musique, et j'aime bien chanter, quoi. Même si je chante pas spécialement très très fort.
3: C'est pas grave.
2: Ouais, je pense aussi, ça permet de bien poser sa voix aussi. Je pense pour plusieurs personnes, ça permet de pouvoir s'exprimer peut-être plus facilement quelquefois. Bah, je trouve qu'il y a beaucoup de choristes qui ont beaucoup progressé de ce côté-là.
4: Tout à fait.
2: Et ça, c'est intéressant. Puis en même temps, c'est vrai que c'est amusant, ça fait du bien.
3: Oui, oui.
2: C'est vrai qu'on est content de passer, on passe 2 heures, hein, à peu près. On est entre 19h puis 21h. Alors bon, on réfléchit toujours un peu à ces horaires-là, mais c'est pas facile de changer si on veut récupérer des plus jeunes, parce que ça fait tard pour ceux qui sont éventuellement au collège, et les plus jeunes du secteur, quoi. Les lycéens étant un peu plus loin. Mais et puis on chante le mercredi soir aussi. Moi je trouve que tout le monde est content de chanter puis de se retrouver ensemble, hein. C'est vrai que des fois le plus difficile, c'est de commencer à lancer la chorale, parce que tout le monde partage plein de choses et
3: C'est sûr, et tout le monde bavarde, voilà. ça après c'est bien aussi.
2: Et puis c'est vrai que même des fois pour partir allez, on sort là, on a besoin de servir, puis d'accord, comment autre chose à faire.
3: Après c'est vrai que c'est un bon ça, on a un bon groupe, tout le monde s'entend bien, donc ça c'est chouette.
4: Ouais, c'est vrai qu'il y a une très bonne ambiance. Ouais. C'est franchement je pense que ça vient aussi de la façon comme on est coaché, quoi. Je pense que ça va y prendre quelque chose par rapport à l'ambiance qu'il y a dans notre corps.
3: Ah, peut-être, je sais pas.
4: c'est certain, moi.
3: Bah, souvent, les gens disent que je suis très patiente. En même temps, c'est vrai que je travaille beaucoup avec les enfants, donc je pense que ça joue aussi.
4: Et puis le fait qu'on chante avec les enfants, je trouve que c'est valorisant. Parce que les, puis les gamins sont contents de chanter avec nous, je pense.
3: Oui, parce que des fois, on fait souvent les concerts à l'école de musique, on a une chorale d'enfants. Et c'est vrai qu'on les emmène tout le temps à nos concerts. Parce que la chorale, le chœur d'Ator n'est pas lié forcément à l'école de musique, mais vu que je dirige les deux, et ben on fait quand même beaucoup de concerts ensemble. Mmh. Donc, très souvent, enfin presque tout le temps avec la chorale des enfants. Ce qui est assez chouette parce que ça fait intergénérationnel, on fait des chants en commun et puis... Enfin, je trouve que c'est toujours très plaisant de faire les concerts à deux. Et même des fois avec l'harmonie, donc avec les musiciens aussi, ça nous arrive souvent une fois par an qu'on fait un concert commun et c'est assez chouette.
1: Justement, vous organisez un concert ce 24 mai. Comment est née l'idée de ce concert?
3: C'est un peu notre concert annuel organisé.
2: Ouais, la saison débute en septembre, on va dire, un peu comme comme les élèves, quoi. Et puis, à la fin de notre période d'une année, donc fin mai, début juin, parce qu'après, comme il y a plein d'événements aussi dans cette période-là, on essaye de faire ça au mois de mai. C'est pour ça qu'on a choisi le 24 mai, même si c'est compliqué avec tous les ponts et tout ça d'avoir tout le monde en même temps. Et ça permet de présenter un peu les nouveaux chants qu'on vient d'apprendre tout au long de l'année. Et puis en même temps, c'est important qu'on se présente, qu'on est ouvert sur les autres. Et puis ça nous permet de pouvoir financer Sarah.
3: Oui, c'est sûr.
2: Ça aussi, ça compte beaucoup.
1: Et vous partagerez l'affiche lors de ce concert avec d'autres chorales, la chorale Confluence et le Chœur du Soleil. Comment s'est construite cette collaboration?
4: On a cherché des chorales pour pouvoir faire des concerts. Donc la chorale de Briennon a répondu présent. Donc on leur dit, d'accord, et les chefs de chœur se transmettent leur façon de faire, et puis voilà, on organise ça comme ça.
3: Ouais. Ça c'est beaucoup dans les chorales de faire des concerts communs, parce que faire un programme d'une heure pour une chorale, ça fait long, même pour la voix et pour la fatigue, et c'est vrai que on fait souvent des concerts communs. Donc, soit de chorale, on a fait il y a pas si longtemps, il y a un mois à peu près, un concert avec des accordéons, donc c'était super chouette aussi. Oui. Donc là, c'est vrai que c'était l'occasion de l'inviter Briennon pour notre concert annuel, sauf qu'on n'a jamais chanté avec eux en plus, donc ça fait des nouvelles rencontres et un nouveau moment de partage assez sympa à avoir.
2: Oui, puis c'est un échange, c'est-à-dire que on invite une chorale et en retour on leur rend l'appareil. C'est quand ils organisent un concert et qu'ils nous invitent, et si c'est possible dans notre calendrier, on répond à leur appel et puis on va chanter avec eux.
3: Oui, c'est des échanges souvent. Oui,
2: oui, c'est comme ça que ça fonctionne après, bien.
3: Voilà, c'est ça.
1: Donc on peut s'attendre à des moments chantés ensemble.
3: Oui.
1: Et comment vous avez préparé tout ça ensemble? Si vous n'avez pas forcément les mêmes moments de répétition, etc., comment vous êtes accordés?
3: Eh ben, du coup, on n'a pas encore révisé ensemble. Souvent, ça se fait le jour même, un peu avant. On envoie les partitions, on envoie les audios, et puis chacun répète un peu de son côté. Et puis après, on voit comment ça se passe en direct. mais ça, c'est toujours bien passé. Donc, souvent, même des fois, on nous propose un truc, un chant comme ça, pied levé, le jour même. Ah bah si, vous allez faire des AA sur tel chant. C'est ce qui est arrivé avec les accordéons la dernière fois. Et puis ça s'est très bien passé. Donc,
1: il faut s'adapter aussi,
3: voilà,
1: parfois.
3: C'est ça.
2: Oui, en fin de compte, souvent, on fait qu'un seul chant en commun.
3: Oui.
2: C'est la fin du concert, on se met tous ensemble, et puis donc on appelle la fin. Et puis, pour les gens, étaient contents de nous entendre chanter les deux groupes différemment. Et puis, on a un public très, très bienveillant et qui accepte les chants un peu compliqués, des fois. Bon, on fait quelques couacs, mais ça se passe bien. Ouais. Et puis, on se revoit juste avant le concert. On essaye de se réunir à peu près 2 heures avant le concert. Déjà, eux, ça leur permet de se répéter de leur côté, nous de notre côté, puis de mettre en commun.
1: Et vous avez choisi de chanter cette fois à Anzille-Duc. Pourquoi vous avez choisi ce lieu?
3: C'est une très belle église et qu'elle a une sonorité qui est vraiment très bien pour tout ce qui est musique, autant instrumentale que chorale. Elle a une résonance qui est vraiment parfaite, moi, je trouve.
2: Ouais, il y a un espace, ouais, il y a presque un son spatial. Alors, quel que soit l'endroit où on peut se trouver dans l'église, ça résonne bien, on entend bien. Il y a vraiment un gros travail à faire il y a plein de choses qui se passent dans cette église
3: niveau
2: musique,
3: il y a plein de choses.
2: Parce que déjà il y avait les amis de l'église qui organisaient, puis maintenant c'est le comité des fêtes,
3: je sais plus comment ça s'organise.
2: Mais il y a de la musique qui se fait pendant l'été. Et il y a des choses à faire qui sont intéressantes. On peut même presque bouger dans l'église et chanter en même temps, et ça rend vraiment bien. Oui. Ça, c'est des choses qui, je pense, on va essayer de travailler aussi, oui. Si c'est possible. Et puis, ce qu'il faut aussi, c'est, comme on est dans une église, d'essayer de proposer aussi des chants qui vont avec le monument, quoi.
3: Oui. Ça, c'est un peu la contrepartie. On ne peut pas tout chanter forcément, vu que c'est un lieu sacré. On ne peut pas chanter des chants qui sont à l'encontre de ça.
2: Il y a des chants populaires, mais on aime bien les mettre en avant. On avait appris avec Sarah 2-3 chants qui ont un lien aussi avec avec l'Église, hein. Et souvent c'est des chants qui résonnent bien, qu'on a besoin de travailler et puis de donner une voix un peu plus large. Je sais pas comment tu appelles ça, Sarah, mais souvent tu nous dis
3: la résonance.
2: La résonance.
1: Et justement, à quoi le public peut-il s'attendre ce jour-là en termes de chants?
3: On va plutôt avoir un, même si on a un programme assez, enfin, on a quelques chants qui sont plus type église. On a quand même un programme assez diversifié. On va autant avoir quelques musiques françaises comme La Petite Fugue par exemple, ou Quand on a que l'amour de Brel, qui sera notre chant commun d'ailleurs, que un chant grégorien. On va avoir un chant en japonais chanté par les enfants par exemple, une musique des choristes. Enfin, ça sera quand même assez assez varié. Donc on peut s'attendre vraiment à plein de sonorités différentes. Des chants très sur la voix, comme on dit, très sur la résonance, d'autres très rythmiques. On a un chant où on bouge un petit peu, on a des petites danses, voilà. Donc non, il y aura vraiment de tout, hein, pour le coup.
4: Je pense que le public pourra venir écouter ça, parce que ça va être assez varié quand même.
3: Ouais.
4: Et surtout que le Confluence produit tous les mêmes chants.
3: Oui, en plus, ouais.
4: Ça va apporter beaucoup. Je pense que ça va être un bon concert.
3: Mais ils sont un peu comme nous, ils ont un programme très éclectique. Donc ça va être chouette, ouais.
1: Et un concert comme celui-là, vous le préparez dès le début de l'année, en septembre, ou alors vous commencez un peu plus tard? Comment vous échelonnez ça?
3: La date, on l'a fixée en début d'année, de toute façon, un peu, ouais. Donc, on sait déjà que le concert arriverait là. Et après, le niveau du programme, on fait un peu, enfin, quelques mois avant, quoi. On regarde un peu, déjà les nouveaux chants qu'on a pris depuis septembre, quel chant irait bien, quel chant est au point aussi, parce qu'il y a des chants qu'on a vus qui sont pas encore assez perfectionnés pour qu'on puisse les faire aussi. Donc, c'est important que les choristes soient à l'aise dans les chants et qu'on fasse pas des chants qui soient trop récents, on va dire. Et en fonction de ce qu'on a fait, des concerts qu'on a déjà fait au début de l'année, quel chant passe très bien ou pas. Et puis ça se fait plutôt assez instinctivement, souvent les programmes comme ça.
2: Oui, parce que comme on c'est assez varié ce qu'on chante, on s'appuie pas sur un thème en fin de compte. On n'est pas soit sur certaines années ou sur un chanteur particulier où on va refaire toute sa rétrospective. Mais donc on n'a pas trop de difficultés pour l'instant de ce côté-là.
3: Oui, c'est vrai. Puis c'est vrai qu'on peut même on pioche dans les chants qu'on a déjà fait les années précédentes aussi. Hein, ça arrive beaucoup en fonction. Mais...
2: Ouais, ce qui peut être populaire et puis ce qui nous fait plaisir, ce qu'on pense fera plaisir aussi,
3: oui, voilà, aussi.
2: Aux spectateurs.
3: C'est ça.
4: Oui, puis ça dépend avec quel choral on chante. On s'adapte parce que quand on chante avec les trompes, on fait pas les mêmes.
3: Ah oui, c'est vrai.
4: C'est pas pareil, quoi.
3: Oui, c'est sûr. Ouais. C'est vrai que ça dépend aussi à qui on chante. Ouais.
1: Et alors, au niveau des informations pratiques, où est-ce qu'on vous retrouve, quand, à quel tarif?
2: Alors, donc, on va chanter à l'église d'Anzy le dimanche 24 mai à 15h. Donc, on invite tout le monde à partir de 15h. Donc, il y aura deux parties. Donc, la chorale de Confluence. Hein, ils sont à peu près le même nombre que nous, 25, 26. Après, on espère qu'il va faire beau. Donc, on fera un petit entracte avec buvette, si c'est possible. Et puis après, ça sera à nous de chanter et un chant en commun. Ouais. Et puis après, ce qu'on fait avec l'autre chorale, ce qui est pour pouvoir échanger tout ça, où on fait un petit mâchon ou juste à côté de l'église, si c'est possible, s'il fait beau. Sinon, on sera pas tria dans une salle.
3: Mmh. On verra.
2: Donc on va s'organiser comme ça et voilà.
3: Et puis tarifs sur c'est 8 euros.
2: Et les tarifs, oui, c'est 8 euros et c'est gratuit pour les enfants.
3: Oui.
1: Merci beaucoup d'avoir été avec nous pour partager les coulisses de votre concert. Et puis on vous souhaite un très beau concert.
3: Merci beaucoup.
2: Merci d'avoir été.
3: Pour l'invitation.
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0: Bonne journée sur Radio Cactus, il est 8h et on retrouve tout de suite le journal international de RFI.
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1: Et le journal tout de suite, bonjour Jeanne Bartoli.
3: Et bonjour Andréane et bonjour à tous.
1: Un peu moins flamboyant, mais le PSG s'est quand même qualifié pour la finale de la Ligue des Champions.
3: Et les Parisiens défendront leur titre le 30 mai prochain face à Arsenal. Après leur match nul hier, un partout face au Bayern Munich, récit de la soirée dans un instant.
1: À la une aussi, les bureaux de vote qui ouvrent au Royaume-Uni.
3: Élection locale qui devrait consacrer le recul historique des deux partis qui dominent la vie politique du Royaume-Uni, les travaillistes et les conservateurs, le tout sur fond de poussée de l'extrême droite. Nous serons en direct avec Emeline Vin. En Cisjordanie occupée, il y a les attaques de colons, les incursions de l'armée israélienne, mais aussi le blocage des recettes fiscales palestiniennes par Israël. Un blocage qui entraîne, vous l'entendrez, une asphyxie économique. À suivre également l'OMS qui se veut rassurante sur la situation à bord du bateau de croisière devenu un foyer d'antivirus. Et puis c'est rare en ces temps de tensions politiques aux États-Unis, un hommage unanime depuis hier à Ted Turner, pionnier de l'information en continu et fondateur de la chaîne CNN. Il est mort hier à l'âge de 87 ans.
1: Il a réaffirmé dès la troisième minute son statut de ballon d'or.
3: Et Ousmane Dembélé qui a ouvert le score en tout début de rencontre hier dans la demi-finale retour de la Ligue des Champions face au Bayern Munich. Score final un partout, suffisant pour se qualifier. Écoutez, c'était hier dans les vestiaires. J'ai pas dit... Voilà, on est en finale. Ambiance donc dans les vestiaires et dans le stade, le Paris Saint-Germain qui disputera sa deuxième finale consécutive de Ligue des Champions à Munich. Le récit de Cédric de Oliveira.
4: Au coup de sifflet final, ils ont bondi comme des gamins de 8 ans euphoriques. Les joueurs du PSG ont réalisé à nouveau un grand match pour éliminer le Bayern Munich. Et Désiré Doué, le visage encore marqué par la fatigue, mesure la portée de l'exploit.
5: Ouais, c'est incroyable. On s'est tous battus les uns pour les autres. On a démontré encore une fois un très grand état d'esprit et on est vraiment très très contents.
4: Alors, oui, c'était moins flamboyant que lors du match aller, mais après 140 secondes et le but d'Ousmane Dembélé, les Parisiens ont fait preuve d'une cohésion remarquable malgré l'égalisation d'Harry Kane dans le temps additionnel. Un partout, résultat suffisant et attitude salutaire selon leur capitaine Marquinhos.
6: C'est ça la clé et la force de notre équipe. Quand il y a des matchs qu'il faut défendre, ça montre la valeur de l'équipe, comment notre équipe elle est prête pour affronter toutes les difficultés qu'on peut avoir dans un match.
4: Insubmersible, ce PSG qui est décidément très à l'aise à Munich puisqu'il y avait déjà remporté la finale l'an dernier. Le tenant du titre tente donc le back-to-back, garder le trophée. Objectif du président du club, Nasser Al-Khelaïfi.
7: C'est magnifique, back-to-back, c'est quelque chose d'incroyable. Maintenant, on va calmer un petit peu, mais on va commencer à penser pour la finale aussi.
4: La finale de la Ligue des Champions, ça devient une habitude pour le PSG. Ce sera la troisième en 7 éditions. Signé que le club est désormais un très grand d'Europe et qu'il peut continuer à écrire son histoire. Cédric de Oliveira, Munich, RFI.
3: Et la finale, ce sera donc samedi 30 mai à Budapest face à Arsenal, le club londonien qui avait été éliminé l'an dernier en demi-finale par les Parisiens.
1: Et cette victoire du PSG, on y revient dans la revue de presse dans une heure sur RFI. Le Royaume-Uni où on vote aujourd'hui, Jeanne.
3: Élection locale sur fond de dégringolade des travaillistes mais aussi des conservateurs au profit notamment du parti d'extrême droite Reform UK. Premier test majeur pour Keir Starmer, le Premier ministre travailliste à la peine dans les sondages. Le Labour pourrait d'ailleurs perdre jusqu'à 2000 sièges en Angleterre et surtout la majorité au Parlement du Pays de Galles, qui serait une première. Les bureaux de vote ouvrent en ce moment. En Écosse, les électeurs renouvellent leur Parlement. Holyrood, bonjour. Emeline Vin.
8: Bonjour à tous.
3: Alors vous êtes à Londres, vous suivez donc ces scrutins. Emeline, ces élections, elles devraient, on le disait, entériner la fin d'un système politique marqué par le bipartisme.
8: Oui, la carte britannique après les élections de ce jeudi pourrait bien voir disparaître le rouge du parti travailliste et le bleu marine des conservateurs, les deux partis principaux qui ont dominé la politique locale et nationale pendant plus d'un siècle. Le parti conservateur, les Tories tout d'abord, ils n'ont pas réussi à se relever de la succession de scandales sous puis après Boris Johnson entre 2020 et 2024. Électeurs et élus ont fait défection par dizaines, encore plus à droite chez Reform UK, l'héritier du Brexit Party, en anti-immigration dirigé par Nigel Farage. De nombreux sièges mis en jeu à travers le pays pourraient donc se colorer du bleu turquoise de réforme. À gauche, le gouvernement travailliste bat des records d'impopularité, jugé inefficace, trop à droite sur les questions de société par certains électeurs. La question, lors des dépouillements, sera en fait de mesurer l'ampleur des pertes. Et cette dégringolade politique marque une véritable fracture à gauche. Les indépendantistes gallois et écossais de Plaid Cymru et du SNP pourraient enregistrer de larges gains, ainsi que les Verts en Angleterre. Une seule constante probable, les Lib Dems, centristes, traditionnels, faiseurs de rois qui n'obtiennent jamais d'aussi bons résultats que lors des scrutins locaux.
3: Emeline Vin, en direct de Londres avec nous ce matin.
1: La guerre au Moyen-Orient, Jeanne. Donald Trump poursuit ses déclarations contradictoires.
3: Et après avoir déclaré qu'il était trop tôt hier pour envisager des discussions en personne avec l'Iran, il a jugé hier soir très possible un accord de paix tout en maintenant la menace d'une reprise des bombardements. Emmanuel Macron, lui, s'est entretenu avec le président iranien Massoud Pezeshkian. Il a dénoncé les frappes injustifiées contre les infrastructures civiles des Émirats Arabes Unis et plusieurs navires. Dans ce contexte, on a appris qu'un porte-conteneurs français, le Saigon, de l'entreprise CGM, avait franchi à la mi-journée hier le détroit d'Ormuz. Le navire était bloqué dans le Golfe depuis le début de la guerre.
1: Et puis, la guerre au Liban et cette frappe israélienne sur la banlieue sud de Beyrouth, c'était hier soir.
3: Le premier bombardement mené en un mois dans la capitale libanaise, en dépit donc de la trêve violée quotidiennement, selon une source proche du Hezbollah. Un commandant de haut rang du mouvement islamiste pro-iranien a été tué dans cette frappe israélienne. Direction à présent à la Cisjordanie occupée, territoire palestinien où les attaques de colons et les incursions de l'armée israélienne se multiplient, mais les tensions sur place sont aussi économiques avec le blocage des recettes fiscales palestiniennes par Israël à près de 4,5 milliards de dollars sont aux mains de l'État hébreu selon les chiffres du ministère des Finances palestinien. Face à cette situation, eh bien, certains fonctionnaires travaillent désormais à mi-temps et certaines écoles n'ouvrent plus que 3 jours par semaine. La population est littéralement étranglée. Reportage à Ramallah, Amira Souilem.
9: À Ramallah, les rues du centre-ville sont pleines et les cœurs sont gros. Mossab tient une bijouterie qui donne sur la place principale de la ville. Il est aux premières loges pour observer le déclassement des Palestiniens.
10: Les gens viennent vendre leur or. On a des mères, des sœurs qui vendent leurs bijoux avec des larmes aux yeux. Ils n'ont plus d'argent. Israël s'est fermé et les Palestiniens qui y travaillaient ont perdu leur emploi. Il n'y a plus d'activité économique dans le pays.
9: À quelques encablures de là, un bruit de machine à coudre. La boutique d'une couturière. Une cliente essaie une robe de soirée.
11: Bonjour, je fais un reportage sur la crise économique. Eh bien, on était justement en train de parler de ça à l'instant.
9: Ah oui, vraiment ? Racontez-moi.
11: Moi, je travaille pour un organisme public. Je suis fonctionnaire. On ne touche pas nos salaires. Nos dettes s'accumulent. Il y a plein de produits de première nécessité qu'on n'arrive plus à s'acheter. Et tout cela a une incidence sur nous, psychologiquement notamment. On devient nerveux avec les gens alors qu'on n'est pas nerveux normalement. Mais c'est la situation qui nous rend comme ça.
9: Crise économique ou pas, Rad, la couturière, n'a pas perdu son sens de l'humour.
11: Pour moi, c'est le contraire. Avec la crise, les gens vont devoir accommoder leurs vieux vêtements et je vais donc gagner plus d'argent.
9: En bloquant les recettes fiscales de l'autorité palestinienne, Israël, par la voix de son ministre des Finances, Bezalel Smotrich, dit vouloir hâter son effondrement. Amira Suilem, Ramallah, RFI.
1: RFI 8h08 à Paris. En France, l'enquête visant Agathe Abiyarimana relancée hier.
3: Oui, la Cour d'appel de Paris a invalidé le non-lieu rendu dans le dossier de la femme de l'ancien président rwandais Juvenal Abiyarimana. Agathe Abiyarimana, visée depuis 2008 par une plainte portant sur des faits de complicité de génocide et de crimes contre l'humanité. Retour sur cette affaire avec Lisa Fabian.
12: Après quasiment 20 ans de procédure, la machine judiciaire est relancée contre Agathe Abiyarimana. L'infirmation de non-lieu signifie que l'instruction va reprendre. Une décision saluée par les parties civiles qui soutiennent que l'ancienne première dame faisait partie de l'Akazu, un cercle de Hutus radicaux ayant planifié le génocide contre les Tutsis au Rwanda. Mais certains documents et des recherches historiques allant dans ce sens ont été écartés par les juges d'instruction. Dans leur ordonnance du mois d'août, ceux-ci ont même estimé qu'Agathe Abiyarimana avait été non pas auteur du génocide, mais bien victime de l'attentat terroriste dans lequel son mari Juvenal pénal Abiyarimana et d'autres de ses proches ont perdu la vie le 6 avril 1994. Son avocat Philippe Meillac a estimé que le revirement de la cour d'appel ce mercredi marque un jour sombre pour la justice française. Il regrette une procédure qui s'enlise autour d'un dossier complètement vide, selon lui.
3: Lisa Fabian.
1: Il fait route actuellement vers l'archipel des Canaries où il doit arriver samedi.
3: Et le calvaire des passagers du bateau de croisière MV Ondus, devenu un foyer de contamination à une souche de lantavirus dite des Andes, n'est pas encore terminé, puisque ce n'est que lundi qu'est prévue l'évacuation des passagers sur l'île de Tenerife. L'OMS suit de très près la situation, mais se veut rassurante. À Genève, Jérémy Lanche.
13: Si les infections à lantavirus sont connues, celle qui s'est déclarée à bord du MV Ondus est un peu plus rare. Les hôpitaux universitaires de Genève ont séquencé le virus qui a infecté un croisiériste aujourd'hui hospitalisé à Zurich. Et ils sont formels, il s'agit bien de la souche dite des Andes, le seul hantavirus connu qui se transmet entre êtres humains. Mais pas de quoi provoquer une fermeture des frontières, précise l'OMS. On est très loin de ce qui s'est passé au début du Covid, explique la directrice du département des épidémies, la docteure Maria Van Kerkhove.
14: On sait que certains passagers ont été en contact étroit sur le bateau. Mais il faut rappeler une chose, c'est que ce n'est pas comme ça que la plupart des hantavirus se propagent. On ne les attrape pas aussi facilement que la grippe ou le Covid, c'est très différent.
13: Le risque pour la population générale est considéré comme faible. La vigilance aujourd'hui vaut surtout pour les passagers du bateau, bien sûr, mais aussi ceux des vols qui ont servi à évacuer les croisiéristes malades et dont on ignorait alors la nature de l'infection. L'OMS et les pays concernés tentent de mettre en place le traçage des contacts. Jérémy Lanche, Genève, RFI.
1: Enfin, les hommages unanimes des Américains de tous bords politiques à un visionnaire, l'un des pionniers de l'information en continu.
3: Et Ted Turner, mania des médias américains, décédé à l'âge de 87 ans, le fondateur de la chaîne CNN, un personnage flamboyant et provocateur. Donald Trump lui a rendu hommage hier. Retour sur sa carrière ce matin avec Olivier Roger.
15: Le 23 avril 1979, en conférence de presse, Ted Turner dévoile son projet de chaîne d'information en continu. Un an plus tard, le 1er juin 1980, Cable News Network est lancé. À l'époque, l'héritier d'une entreprise de panneaux publicitaires a déjà constitué un groupe de médias télévisés, tout d'abord dans sa ville d'Atlanta en Géorgie, puis en étendant son réseau à l'ensemble du pays. Il parie d'emblée sur les technologies balbutiantes que sont alors

0: posture américaine des bouleversements du monde, ce qui lui sera reproché. Et à sa façon, Ted Turner aura révolutionné la manière d'appréhender l'information, tout comme il aura révélé la puissance des images et du direct.
1: Olivier Roger
2: et Jeanne Bartoli, l'info africaine de retour dans 20 minutes sur RFI. Et avant ça, notre grand invité international, l'auteur américain Douglas Kennedy, de retour aujourd'hui en librairie et au micro d'Arnaud Pontus à 8h20. D'abord, c'est le journal des sports. Antoine Grenier, du football, évidemment, à la une. Demi-finale de la Ligue des Champions hier. Le Bayern échoue face au PSG.
3: À l'aller, les Bavarois avaient chuté. Au retour, ils ont buté sur un pari rapidement devant grâce à Ousmane Dembélé, buteur à la troisième minute. Le Bayern aura tenté, poussé avant d'égaliser par Harry Kane en toute fin de temps additionnel. Un partout, insuffisant pour les Bavarois qui échouent à une marche de la finale. Et Vincent Kompany, l'entraîneur du Bayern, regrettait le manque d'efficacité offensive de ses protégés.
4: Je pense que la différence, c'est tout simplement que les deux équipes ont un peu appris peut-être du premier match, que les deux équipes étaient peut-être un peu plus efficaces dans le premier match. Nous, on a eu les occasions qu'on pouvait marquer aussi, je pense, même si une frappe de 20 mètres ne peut pas toujours être dans le but, mais on pouvait cadrer, on pouvait vraiment faire travailler le gardien, on était dans des bonnes positions. Je pense qu'on a réussi à les ennuyer dans leur jeu aussi. Pour autant, ils ont super bien défendu. Et ils ont des défenseurs qui, j'ai dit, on a battu quand même les 1 contre 1, on est passé dans les 1 contre 1. Donc je suis pas déçu à ce niveau-là, mais sur la dernière passe et sur la frappe, ils ont soit superbement défendu ou bien nous, on aurait pu faire un peu mieux. Mais les matchs se sont joués sur des détails, donc ça reste quand même de belles rencontres.
2: Voilà, côté parisien, troisième finale en vue, la deuxième consécutive.
3: Un record pour un club français, le PSG dépasse le mythique Stade Rémois des années 50 et le tout aussi mythique Marseille des années 90. Et il y est parvenu en se mettant à la hauteur de l'événement, estime Désiré Doué, le milieu de terrain parisien.
5: On n'a pas besoin de rajouter beaucoup de choses, c'est des matchs comme ça où on est surmotivé déjà individuellement. C'est pour ces matchs-là qu'on joue au football depuis tout petit, on en rêve. Et voilà, on a mis les mêmes choses que d'habitude en place. On a attaqué, on a défendu aussi très bien en équipe et c'est ce qui nous a permis de gagner le match. Offensivement, on peut progresser parce qu'on peut marquer plus de buts. Défensivement, on peut ne pas en prendre aussi. Voilà, on a toujours beaucoup de choses à
6: retrouver. 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

0: C'est l'acceptation des risques de notre métier. Hein. Là-dessus, faut être philosophe.
1: Il est comme ça, le viticulteur, toujours en train de courir après quelque chose.
0: Ah, ici, c'est beau, ça. Un beau raisin bien mûr.

Bonjour, bonjour, bienvenue dans le Croc Ciné. Nous sommes jeudi 7 mai et voici les films à l'affiche dans vos salles aujourd'hui. Au cinéma Vox de Marcigny. À 20h15, Morlaix. Au cinéma Léal de Charlieu. À 20h15, Cinque Secondi en VO. Au cinéma Le Tivoli de Charolles. À 20h30, La Corde Cou et Pour le meilleur. Et voilà, c'est tout pour aujourd'hui. À très vite pour un prochain Croc Ciné. Ciao, ciao.

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1: Bonjour, exposition à Bourbon-Lancy intitulée « Moldavie, les Templiers » par Laurent Janin. Du 1er mai au 7 juin à l'espace Robert Cochet, entrée libre les lundis, vendredis, samedis, dimanches et jours fériés de 15h à 18h. Renseignements 03 85 89 23 23 ou bourbon-lancy.fr. L'ensemble Novavos et Mireille Bonnard-Perlin vous propose un concert intitulé Reverdi, le triomphe du printemps, chant et musique de la Renaissance. Dimanche 10 mai, en l'église d'Ygrande, à 17h, entrée 12 euros, gratuit pour les moins de 12 ans, placement libre. Spectacle de cirque dans le jardin de la fabrique du Nouveau Monde à Ygrande, samedi 23 mai, à 15h. L'école de cirque de Rouen présentera plusieurs numéros de cirque suivis du spectacle Théo de la compagnie, sauf cas particulier. Perché à plus de 9 mètres de haut, Théo, acrobate musicien, vous proposera un spectacle tout en hauteur, gratuit avec le soutien de la coopérative artistique des Microfolies. Les artisans embryonnais ainsi que leurs invités organisent leur exposition de métiers d'art de la Pentecôte 2026, du 23 au 25 mai, au domaine des Laurentines à Saint-Laurent-en-Brionnais. Présence de 23 artisans d'art et d'une animation argile le samedi, de 14h à 18h avec Sylvie Desverchères, ouvert à tous. 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
2: Bonjour, thé dansant à la salle des fêtes de Beaudemont, jeudi 7 mai à partir de 14h30, animé par Damien Poyard et organisé par les amis de la Chapelle de Dun. Entrée 13€ avec un café offert, réservation 09 67 02 23 09 ou 06 73 70 59 39. La FNACA de Toulon sur Arroux vous invite à un thé dansant vendredi 8 mai à la salle Jean Chandiou de 14h30 à 19h, animé par Benjamin Durafour, très connu en Bourgogne-Franche-Comté pour la quatrième fois à Toulon. Réservation 03 85 79 52 85 ou 06 16 66 21 30. 24e marché opus de Saint-Igny-de-Roche, dimanche 10 mai, inscription et réservation au 07 80 04 35 75, 1€ le mètre linéaire plus un café offert. Entrée gratuite pour les visiteurs de 6h à 18h. À partir de 8h30, assiette de tripes et repas chaud jambon au chaudron géant servi à partir de midi dans la salle des sports. Le comité des fêtes de Saint-Léon dans l'Allier organise dimanche 10 mai une randonnée autour du puits Saint-Ambroise. Départ à partir de 9h30, vous aurez le choix entre deux parcours de 9 km avec un ravitaillement ou 14 km avec deux ravitaillements. Un café vous sera offert à l'inscription. Possibilité de réserver un plateau du marcheur au 06 63 61 14 46 ou au 06 84 34 34 84 à réserver jusqu'au 6 mai. Parcours seul 4€, parcours plus repas 17€, repas seul 13€. Brocante vie de grenier de loisirs et pêche du Merlin. Dimanche 10 mai sur le site de l'étang du Merlin à Mably. À partir de 5h, café offert à tous les exposants. Renseignements 06 71 07 44 83 ou 06 01 75 13 84. Trip à partir de 7h30, tarif 1€ le mètre, buffet, buvette. Vie de grenier et foire artisanale à Chenay-le-Châtel. Venez découvrir les artisans, flâner et chiner les bonnes affaires. 1€ le mètre linéaire et forfait pour les artisans. De 8h à 18h, réservation recommandée. Restauration rapide et buvette. Renseignements et inscriptions 06 15 11 50 79 ou 06 31 01 22 40. Vous pouvez les contacter par mail cclchenay71@gmail.com. Vie de grenier et foire artisanale à Chenay-le-Châtel. Venez découvrir les artisans, flâner et chiner les bonnes affaires. Jeudi 14 mai, 1€ le mètre linéaire et forfait pour les artisans. De 8h à 18h, réservation recommandée. Restauration rapide et buvette sur place. Renseignements et inscriptions 06 15 11 50 79 ou 06 31 01 22 40. Vous pouvez les contacter par mail cclchenay71@gmail.com. Le foyer rural de Chevagny-sur-Guy organise la randonnée de l'Ascension, jeudi 14 mai. 4 circuits de 8 à 18 km, ainsi qu'un circuit adapté et poussette de 6 km. buvette à l'accueil et sur les parcours. L'inscription se déroule place de l'église de 8h à 14h. Renseignements 06 83 05 83 69. Fête de l'Ascension à Vérovre organisée par la Société d'intérêt local. Jeudi 14 mai. Avec un concours de pétanque familial dans le parc du château du Terreau. Inscription à partir de 13h30. Début du concours à 14h30. Toutes les doublettes seront primées. Entrecôte au grill à 19h à la salle des fêtes, puis bal musette gratuit à 20h, animé par Paradisco. Concours de belote organisé par le club Soleil d'automne, samedi 16 mai à la salle des fêtes de Coulanges à 13h30. Un lot à chaque participant avec en premier et deuxième lot cassette de viande. Tombola, buffet, buvette. Concours de belote du club de l'automne de Melay, samedi 16 mai à la salle polyvalente dès 14h. Sont à gagner 2 jambons plus 2 créments, volaille fermière, rosette, rouelle, côte de porc, saucisson, etc. Toutes les doublettes seront primées. Buffet et buvette à votre disposition. Venez nombreux. 31e foire à la brocante, lundi 25 mai à Propierre, organisée par le comité des fêtes. Il se déroulera sur la place des pompiers. Infos et réservations au 06 72 77 62 65 ou par mail comitedesfetespropierre@gmail.com. Vie de grenier du comité des fêtes de Saint-Tian, lundi de Pentecôte 25 mai, sur le parking de la salle polyvalente. Restauration et buvette, installation dès 5h30, 2 euros le mètre. Sans inscription réservée aux particuliers, renseignements comitedesfetesdesaint-tian@gmail.com. 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

Bonjour, bonjour, bienvenue dans le Croc Ciné. Nous sommes jeudi 7 mai et voici les films à l'affiche dans vos salles aujourd'hui. Au cinéma Vox de Marcigny. À 20h15, Morlaix. Au cinéma Léal de Charlieu. À 20h15, Cinque Secondi en VO. Au cinéma Le Tivoli de Charolles. À 20h30, La Corde Cou et Pour le meilleur. Voilà, c'est tout pour aujourd'hui. À très vite pour un prochain Croc Ciné. Ciao, ciao.

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1: Bonjour à tous et bienvenue pour votre magazine Cactus Mag. Aujourd'hui, je suis en compagnie de Sarah, chef de chœur du chœur de la Tour, et de Philippe et Jean-François, coprésidents. Bonjour à tous.
2: Bonjour.
1: Est-ce que vous pourriez vous présenter et nous présenter le chœur de la Tour, s'il vous plaît ?
2: C'est moi qui commence alors. Donc Philippe Sicard, j'habite à Anzilduc et ça fait à peu près un an et demi que je suis coprésident de la chorale Cœur de la Tour. Je suis basse au niveau du chœur. Et le chœur de la Tour existe depuis la fin du Covid, hein, à peu près.
3: 2022.
2: On est aujourd'hui, on doit être à peu près 28 choristes, hein, donc répartis sur quatre pupitres.
3: Ouais.
2: Alti, ténor, basse et puis soprane. Voilà, je vais peut-être laisser la main à Sarah, qui est notre chef de chœur.
3: Alors moi, du coup, je suis Sarah Rache, je suis chef de chœur du chœur de la Tour depuis le début, donc depuis 4 ans. Et en parallèle, je suis aussi directrice de l'école de musique de Marcigny, donc le Réveil Musical. Et comme disait Philippe, du coup, donc, c'est une chorale qui est assez récente dans le canton, dans la zone, on va dire. Et j'essaye de proposer un programme assez diversifié au niveau des chants. J'aime bien ne pas forcément me fixer juste à un style de musique. Donc c'est un peu ce qui fait notre différence, je trouve, entre les chorales du Brionnais, on va dire. C'est qu'on a un programme assez diversifié. On fait de la musique française, qui est étrangère, la musique de la Renaissance, que de la musique très actuelle. Enfin voilà.
4: Je suis Jean-François Dix, là, je suis ténor à la chorale depuis 4 ans, hein. Et donc, je suis donc intéressé par la chorale depuis quelques années. J'ai commencé avec les Turlurons à Saumur, et que je suis toujours d'ailleurs. Et donc, je me suis intéressé à la chorale de Marcigny parce que j'ai vu la diversité de la musique qu'on peut apporter, quoi. C'est ce qui m'intéresse dans ce système de chant.
1: Donc aujourd'hui, comment est-ce que vous définiriez votre chœur ? Qu'est-ce qui fait sa particularité ?
4: La diversification du chant qu'on fait, ouais. Du chant qu'on fait par rapport aux autres chorales qui sont les chorales traditionnelles qu'on a dans la région, qui sont plutôt des chants français en priorité, quoi.
3: Oui, je pense que la diversité des chants, je pense que c'est
4: ce qui fait que certaines personnes ne veulent pas venir adhérer à notre chorale rapport à ça.
3: Mais c'est pas grave, il y en a d'autres, du coup, qui viennent.
2: Oui, et puis il y a aussi notre chef de chœur qui est toute jeune, qu'on est content de voir, qu'on a envie de faire plaisir. Et ça aussi, ça compte beaucoup pour, je pense, les choristes, parce que ça donne beaucoup d'émulation et puis de vouloir apprendre les chants qui sont pas obligatoirement très compliqués, mais d'un premier abord, chanter dans une autre langue qu'on connaît pas, qu'on comprend pas obligatoirement même. Mais bon, c'est très intéressant. Et puis de plus en plus, même là depuis deux ans, je pense qu'on commence à bien monter en qualité.
3: Oui.
2: Et ce que j'apprécie aussi, c'est que on commence même à pouvoir presque chanter sans lire les partitions le jour du concert. Donc ça, c'est quelque chose qu'on va travailler de plus en plus, je pense, parce que ça permet à tout le monde de bien être concentré sur ce que notre chef de chœur veut nous faire entre chanter des fois plus fort, plus doucement.
3: Avec des chorégraphies.
2: Voilà. Et on danse aussi.
3: Pas beaucoup, mais on essaye un peu.
2: On y arrive.
4: Là, c'est vrai que depuis le début, je trouve qu'on évolue quand même, parce que on travaille beaucoup plus les nuances, travaille beaucoup plus je trouve qu'on avance dans le chant, quoi.
3: Oui, puis les gens qui viennent nous voir nous le disent aussi, hein, ceux qui nous suivent depuis le début, ils nous disent, vous avez évolué, c'est mieux en mieux. Puis je pense que vu que il y a quand même beaucoup de personnes qui sont là depuis le début, on commence à avoir un son de groupe. On sait à peu près comment chante telle personne. On sait à côté de qui se mettre si on veut bien que nos voix se confondent, quoi.
1: Vous parliez de votre répertoire qui était plutôt varié. Comment est-ce que vous le choisissez, justement? Comment vous le construisez?
3: En fouillant Internet. Alors, des fois, je prends des morceaux que j'ai fait moi-même, étant à la fac, en musicologie, ou que j'ai fait au conservatoire, des chants qui me parlent et que j'ai retenus. Et sinon, bah, c'est en cherchant beaucoup. Et moi, je marche vraiment à la mélodie. Genre, si la mélodie me plaît, eh ben, on me dit, ben, on va tenter et puis on le fait. Qu'importe la langue, qu'importe l'époque, c'est pas quelque chose qui me freine dans la recherche de musique, quoi.
1: Et alors, comment fonctionne concrètement le chœur au quotidien? C'est quoi une répétition, une journée type avec vous?
3: Alors, le chœur, on commence par... Alors, du coup, les chanteurs se placent par voix. Donc, on a les sopranes, qui est la voix la plus aiguë des femmes, les alti, la voix grave des femmes, ténors, voix aiguë des hommes, et les basses, voix basse des hommes. Et on commence toujours par une petite chauffe. Donc chauffe corporelle, parce que la chorale, c'est pas que la voix, c'est aussi tout le corps qui doit se préparer. Et après, on chauffe la voix par des exercices, des onomatopées, voilà, des petites vocalises. Et après, on déchiffre, soit on déchiffre un nouveau morceau, soit on travaille sur des choses qu'on a déjà vues la répète précédente. On voit un petit peu comme ça ce qu'il faut faire. Et puis souvent, avant les concerts, on fait des générales qu'on enchaîne, c'est d'enchaîner les morceaux le mieux possible sans s'arrêter. Voilà, c'est un peu une répète type. On fait souvent du voix par voix au début aussi. On fait travailler plus une voix, après on fait deux voix ensemble, après les quatre. Hein, voilà, c'est un peu un travail un peu long des fois, mais de patience, on va dire.
1: Et est-ce que c'est difficile aujourd'hui de faire vivre une chorale?
2: Oui et non, quoi. Disons que ce qu'il faudrait, c'est qu'on puisse avoir des nouvelles personnes, parce qu'on est malgré tout un groupe... On va pas dire pas très jeune, quoi, pour être gentil.
3: Oui, c'est vrai, c'est plus.
2: Ouais, on est à peu près, on est dans les âges, bah, si, il y a quelques
3: parents d'élèves qui ont une trentaine d'années.
2: Ouais. Mais c'est vrai que majoritairement, on va dire trois quarts, on est autour de 60 et plus, quoi. Donc c'est vrai qu'on a, on apprécie, on relance toujours pour dire s'il y en a qui veulent venir chanter, venez voir comment ça se passe et tout ça. Donc c'est bien de chanter plein de choses, et puis des fois on a peur de dire mais ils vont penser que c'est très difficile alors qu'on y arrive quand même.
3: C'est souvent quand on a un nouveau morceau, surtout qui est pas en français, un peu étranger que personne connaît, oh là là, c'est compliqué, alors qu'en fait pas tant que ça.
4: Non, mais c'est comme tout, il faut pas prendre peur, il faut se lancer, quoi. De toute façon, on a rien à perdre. Hein.
3: Oui,
4: on est là pour s'amuser.
3: Si c'est trop dur, tant pis, on passe à autre chose. Hein. C'est déjà arrivé.
1: Et alors vous, personnellement, qu'est-ce que le chant choral et votre participation à ce chœur vous apporte dans votre vie?
4: Moi, personnellement, ça me fait sortir de chez moi. Je vis seul, donc c'est un peu rentrer dans la société, pas se déstabiliser carrément, quoi. Et puis le chant, j'ai toujours aimé la musique, et j'aime bien chanter, quoi. Même si je chante pas spécialement très très fort.
3: C'est pas grave.
2: Ouais, je pense aussi, ça permet de bien poser sa voix aussi. Je pense pour plusieurs personnes, ça permet de pouvoir s'exprimer peut-être plus facilement quelquefois. Bah, je trouve qu'il y a beaucoup de choristes qui ont beaucoup progressé de ce côté-là.
4: Tout à fait.
2: Et ça, c'est intéressant. Puis en même temps, c'est vrai que c'est amusant, ça fait du bien.
3: Oui, oui.
2: C'est vrai qu'on est content de passer, on passe 2 heures, hein, à peu près. On est entre 19h puis 21h. Alors bon, on réfléchit toujours un peu à ces horaires-là, mais c'est pas facile de changer si on veut récupérer des plus jeunes, parce que ça fait tard pour ceux qui sont éventuellement au collège, et les plus jeunes du secteur, quoi. Les lycéens étant un peu plus loin. Mais et puis on chante le mercredi soir aussi. Moi je trouve que tout le monde est content de chanter puis de se retrouver ensemble, hein. C'est vrai que des fois le plus difficile, c'est de commencer à lancer la chorale, parce que tout le monde partage plein de choses et
3: c'est sûr, et tout le monde bavarde, ça apprécie bien aussi.
2: Et puis c'est vrai que même des fois pour partir allez, on sort là, on a besoin de servir, puis d'accord, comment autre chose à faire.
3: Après, c'est vrai que c'est un bon rassemblement, ça, on a un bon groupe, tout le monde s'entend bien, donc ça c'est chouette.
4: Ouais, c'est vrai qu'il y a une très bonne ambiance. C'est vachement je pense que ça vient aussi de la façon comme on est coaché, quoi. Je pense que ça va y prendre quelque chose par rapport à l'ambiance qu'il y a dans notre corps.
3: Ah, peut-être, je sais pas.
4: c'est certain, moi.
3: Bah, souvent, les gens disent que je suis très patiente. En même temps, c'est vrai que je travaille beaucoup avec les enfants, donc je pense que ça joue aussi.
4: Et non, puis le fait qu'on chante avec les enfants, je trouve que c'est valorisant. Parce que les, puis les gamins sont contents de chanter avec nous, je pense.
3: Et parce que des fois, on fait souvent les concerts à l'école de musique, on a une chorale d'enfants. Et c'est vrai qu'on les emmène tout le temps à nos concerts. Parce que la chorale, le chœur d'Ato n'est pas lié forcément à l'école de musique, mais vu que je dirige les deux, et ben on fait quand même beaucoup de concerts ensemble. Mmh. Donc, très souvent, enfin presque tout le temps avec la chorale des enfants. Ce qui est assez chouette parce que ça fait intergénérationnel, on fait des chants en commun et puis... Enfin, je trouve que c'est toujours très plaisant de faire les concerts à deux, et même des fois avec l'harmonie, donc avec les musiciens aussi, ça nous arrive souvent une fois par an qu'on fait un concert commun et c'est assez chouette.
1: Justement, vous organisez un concert ce 24 mai. Comment est née l'idée de ce concert ?
3: C'est un peu notre concert annuel organisé.
2: Ouais, la saison débute en septembre, on va dire un peu comme comme les élèves quoi. Et puis bah à la fin de notre période d'une année, donc fin mai début juin, parce qu'après comme il y a plein d'événements aussi dans cette période-là, on essaye de faire ça au mois de mai. C'est pour ça qu'on a choisi le mois de le 24 mai, même si c'est compliqué avec tous les ponts et tout ça d'avoir tout le monde en même temps. Et bah ça permet de présenter un peu les nouveaux chants qu'on vient d'apprendre tout au long de l'année. Et puis bon bah en même temps c'est important qu'on se présente, qu'on est ouvert sur les autres, et puis ça nous permet de pouvoir financer Sarah.
3: Oui, c'est sûr.
2: Ça aussi ça compte beaucoup.
1: Et vous partagerez l'affiche lors de ce concert avec d'autres chorales, la chorale Confluence et le Chœur du Soleil. Comment s'est construite cette collaboration ?
4: On a cherché des chorales pour pouvoir faire des concerts, donc la chorale de Briennon a répondu présent, donc on leur dit bah, d'accord, et les chefs de chœur se transmettent leur façon de faire, et puis voilà, on organise ça comme ça.
3: Ouais. Ça c'est beaucoup dans les chorales de faire des concerts communs, parce que faire un programme d'une heure pour une chorale, ça fait long, même pour la voix et pour la fatigue, et c'est vrai que ça fait, on fait souvent des concerts communs, donc soit de chorale, on a fait il n'y a pas si longtemps, il y a un mois à peu près, un concert avec des accordéons, donc c'était super chouette aussi. Donc là, ça c'était l'occasion de l'inviter Briennon pour notre concert annuel, sauf qu'on n'a jamais chanté avec eux en plus, donc ça fait des nouvelles rencontres et un nouveau moment de partage assez sympa à avoir. Ouais.
2: Oui, puis c'est un échange, c'est-à-dire que on invite une chorale et en retour on leur rend l'appareil. C'est quand ils organisent un concert et qu'ils nous invitent, et ben si c'est possible dans notre calendrier, ben on répond à leur appel et puis on va chanter avec eux.
3: Oui, souvent c'est des échanges souvent. Oui,
2: oui, c'est comme ça que ça fonctionne bien.
3: Voilà, c'est ça.
1: Donc on peut s'attendre à des moments chantés ensemble.
3: Oui.
1: Ouais. Et comment vous avez préparé tout ça ensemble, si vous n'avez pas forcément

0: Donc,
1: Faut s'adapter aussi
0: voilà,
1: parfois.
0: c'est ça.
2: Oui, en fin de compte, souvent on fait qu'un seul chant en commun.
0: Oui.
2: C'est la fin du concert, on se met tous ensemble et puis
0: Voilà.
2: donc on appelle la fin. Et puis pour les gens étaient contents de nous entendre chanter les deux groupes différemment. Et puis bon, on a un public très très bienveillant
0: Oui.
2: et qui accepte les chants un peu compliqués des fois. Bon, on fait quelques couacs, mais ça se passe bien. Ouais. Et puis bon, on se revoit juste avant le concert. On essaye de se réunir à peu près 2 heures avant le concert. Déjà eux, ça leur permet de se répéter de leur côté, nous de notre côté, puis de mettre en commun.
1: Et vous avez choisi de chanter cette fois à Anzil-Duc. Pourquoi vous avez choisi ce lieu?
0: C'est une très belle église et qu'elle a une sonorité qui est vraiment très bien pour tout ce qui est musique, autant instrumentale que chorale. Elle a une résonance qui est vraiment parfaite, moi, je trouve.
2: Ouais, il y a un espace, ouais, il y a presque un son spatial. Alors, quel que soit l'endroit, on peut se trouver dans l'église, ça résonne bien, on entend
0: Oui.
2: bien. Il y a vraiment un gros travail à faire enfin, il y a plein de choses qui se passent dans cette église au niveau
0: Oui, il y a
2: musique,
0: plein
2: hein,
0: de choses.
2: parce que déjà, il y avait les amis de l'église qui organisaient, puis maintenant c'est le comité des fêtes, ou je sais plus comment
0: Oui,
2: ça
0: je sais plus comment
2: s'organise,
0: ça se passe.
2: mais il y a de la musique qui se fait pendant l'été. Et y a des choses à faire qui sont intéressantes. On peut même presque bouger dans l'église et chanter en même temps, et ça rend vraiment bien.
0: Oui.
2: Ça, c'est des choses qui, je pense, on va essayer de travailler aussi, si c'est possible. Et puis, bah, ce qu'il faut aussi, c'est, comme on est dans une église, d'essayer de proposer aussi des chants qui vont avec le monument, quoi.
0: Oui. Ça, c'est un peu la contrepartie. On peut pas tout chanter forcément, vu que c'est un lieu sacré. On peut pas chanter des chants qui sont à l'encontre de ça.
2: Il y a des chants populaires, mais on aime bien les mettre en avant. On avait appris avec Sarah 2, 3 chants qui ont un lien aussi
0: Oui.
2: avec l'église, hein. Et souvent c'est des chants qui résonnent bien,
0: Oui.
2: qu'on a besoin de travailler et puis de donner une voix un peu plus large. Je sais pas comment tu appelles ça, Sarah, mais souvent tu nous dis,
0: La résonance.
2: voilà, la résonance.
1: Et justement, à quoi le public peut-il s'attendre ce jour-là en termes de chant?
0: On va plutôt avoir un même si du coup on a un programme assez, enfin on a quelques chants qui sont plus type église. On a quand même un programme assez diversifié. On va autant voir quelques musiques françaises comme La Petite Fugue par exemple ou Quand on a que l'amour de Brel qui sera notre chant commun d'ailleurs, que un chant grégorien. On va voir un chant en japonais chanté par les enfants par exemple, une musique des choristes. Enfin, ça sera quand même assez varié. Donc, on peut s'attendre vraiment à plein de sonorités différentes. Des chants très très très sur la voix, comme on dit, très sur la résonance, d'autres très rythmiques. On a un chant où on bouge un petit peu, on a des petites danses, voilà. Donc, non, il y aura vraiment de tout, hein, pour le coup.
3: Après, je pense que le public, tout public pourra venir écouter ça, parce que ça va être assez varié quand même.
0: Ouais.
3: Et surtout que la Confluence produit tous les mêmes
0: Oui,
3: chants,
0: en plus, ouais.
3: ça va apporter beaucoup. Je pense que ça va être un bon concert.
0: Mais ils sont un peu comme nous, ils ont un programme très éclectique, donc ça va être chouette. Ouais.
1: Et un concert comme celui-là, vous le préparez dès le début de l'année, en septembre, ou alors vous commencez un peu plus tard? Comment vous échelonnez ça?
0: Bah, la date, on l'a fixée en début d'année, de toute façon, un peu, ouais. Donc on sait déjà que le concert arriverait là. Et après, le niveau du programme, on fait un peu, enfin, quelques mois avant, quoi. On regarde un peu, bah, déjà les nouveaux chants qu'on a pris depuis septembre, quel chant irait bien, quel chant est au point aussi, parce qu'il y a des chants qu'on a vus qui sont pas encore assez perfectionnés pour qu'on puisse les faire aussi. Donc c'est important que les choristes soient à l'aise dans les chants et qu'on fasse pas des chants qui soient trop récents, on va dire. Et en fonction de ce qu'on a fait, des concerts qu'on a déjà fait au début de l'année, quel chant passe très bien ou pas. Et puis ça se fait plutôt assez instinctivement, souvent les programmes comme ça.
2: Oui, parce que comme c'est assez varié ce qu'on chante, on s'appuie pas sur un thème en fin de compte. On n'est pas soit sur certaines années ou
0: Oui.
2: sur un chanteur particulier où on va refaire toute sa rétrospective, mais donc on n'a pas trop de difficultés pour l'instant de ce
0: Oui, c'est
2: côté-là.
0: vrai. Puis c'est vrai qu'on peut même on pioche dans les chants qu'on a déjà fait les années précédentes aussi, hein, ça arrive beaucoup en fonction.
2: Oui, ce qui peut être populaire, et puis ce qui nous fait plaisir, ce qu'on
0: Oui.
2: pense fera plaisir
0: Oui,
2: aussi
0: voilà aussi.
2: aux spectateurs.
0: C'est ça.
3: Oui, puis ça dépend avec quel choral on chante, on s'adapte, parce que quand on chante avec les trompes, on ne fait pas les
0: Ah
3: mêmes
0: oui, c'est
3: choses,
0: vrai, c'est vrai.
3: c'est pas pareil, quoi.
0: Oui, c'est sûr, ouais, c'est vrai.

0: ça
1: passer
0: dépend aussi
1: avec.
0: à qui on chante. Et alors, au niveau des informations pratiques, où est-ce qu'on vous retrouve, quand, à quel tarif?
1: Alors, donc, on va chanter à l'église d'Anzy le dimanche 24 mai à 15h. Donc, on invite tout le monde à partir de 15h. Donc, il y aura deux parties. Donc, la chorale de Confluence, hein, ils sont à peu près le même nombre que nous, 20, 25, 26. Après, on espère qu'il va faire beau, donc on fera un petit entracte avec buvette, si c'est possible. Et puis après, ça sera à nous de chanter et un chant en commun. Et puis après, ce qu'on fait avec l'autre chorale, ce qui est pour pouvoir échanger tout ça, on fait un petit mâchon ou juste à côté de l'église, si c'est possible, s'il fait beau. Sinon, on sera patria dans une salle.
0: On verra.
1: Donc on va s'organiser comme ça et voilà.
0: Et puis tarif sur c'est 8
1: Et
0: euros,
1: les
0: c'est ça?
1: tarifs, oui, c'est 8 € et c'est gratuit pour les enfants.
0: Merci beaucoup d'avoir été avec nous pour partager les coulisses de votre concert. Et puis on vous souhaite un très beau concert.
2: Merci beaucoup.
1: Ben merci d'avoir
2: été. Pour l'invitation.
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0: mais ça sera pas la faute à tous les gens qui broient du noir. 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
2: Bonjour et bienvenue, 10h TU, midi, ici à Paris, le journal sur RFI.
3: Gilles Moreau.
2: Dans l'actualité, Marco Rubio reçu au Vatican par Léon XIV, opération déminage pour le secrétaire d'État après les violentes critiques de Donald Trump contre le pape américain, des critiques liées à l'offensive américaine contre l'Iran. Donald Trump juge maintenant très possible un accord de paix avec Téhéran. Des élections locales se tiennent aujourd'hui au Royaume-Uni où l'impopulaire Premier ministre Keir Starmer est menacé d'un vote de sanction. Dans l'Atlantique, le paquebot touché par un foyer d'antivirus fait route vers l'archipel espagnol des Canaries où il est attendu samedi. L'évacuation des passagers, elle est prévue en début de semaine prochaine. Football, Paris Saint-Germain contre Arsenal, c'est donc l'affiche de la finale de la Ligue des Champions le 30 mai à Budapest. Vainqueur en demi du Bayern de Munich, Paris partira favori. Le chef de la diplomatie américaine, Marco Rubio, est donc reçu aujourd'hui au Vatican. Le secrétaire d'État l'affirme, son voyage de 2 jours en Italie était prévu bien avant la crise qui a éclaté entre Donald Trump et Léon XIV. Cette crise est née de l'opposition du pape à l'opération militaire américaine en Iran. Aujourd'hui, Marine de la Moissonnière, la visite de Marco Rubio tombe à point nommé pour tenter de recoller les morceaux.
4: Le très catholique Marco Rubio aux côtés du premier pape américain de l'histoire, la photo fera sans doute le tour des réseaux sociaux. Cette image de la réconciliation, Donald Trump en a besoin. Ses attaques répétées contre Léon XIV lui ont causé du tort, notamment au sein de son électorat catholique. Blandine Chélini-Pon, professeure d'histoire et de relations internationales à l'université d'Aix-Marseille.
5: Ça a scandalisé beaucoup de gens. Il y a une crise de confiance, une crise de légitimité, une crise de leadership. Il y a quand même les mid-term en perspective. Donc tout ceci est calculé, bien sûr.
4: Sur le fond, la discussion devrait vite tourner au dialogue de sourds, chacun devrait camper sur ses positions, même si Marco Rubio pourrait ne pas être totalement indifférent aux arguments du Vatican.
5: Du côté du Saint-Siège, c'est vraiment une occasion de dire clairement encore une fois les choses, sans les caméras, à quelqu'un qui est susceptible de l'entendre en fait. Et avoir peut-être la possibilité de creuser l'écart qu'on connaît entre l'équipe Trump en général et ce secrétaire d'État qui n'est pas exactement dans la ligne trumpiste. Et qui a sa propre carrière politique.
4: Marco Rubio tentera également de faire la paix avec Giorgia Meloni, la première ministre italienne que Donald Trump avait vivement critiquée lorsqu'elle avait pris la défense du pape.
2: Marco Rubio est arrivé ce matin au Vatican pour rencontrer Léon XIV. Il s'entretiendra également avec le numéro 2 du Saint-Siège, le cardinal Pietro Parolin. Les bourses européennes ont ouvert en hausse ce matin, portées par la perspective d'un accord de paix entre les États-Unis et l'Iran. Hier soir, Donald Trump a jugé très possible d'y parvenir après la tenue de très bonnes discussions dans les dernières 24 heures. De sources pakistanaises, l'accord négocié par les deux camps tiendrait en une seule page. Pour commencer, il formaliserait la fin des hostilités et serait suivi de négociations sur le détroit d'Ormuz, les sanctions américaines contre Téhéran, enfin le programme nucléaire iranien. Nouvelles frappes israéliennes au Liban, des frappes ciblées. L'une d'elles a tué hier soir un important chef du Hezbollah dans la banlieue sud de Beyrouth, selon une source proche de la formation pro-iranienne. Pays voisin de l'Iran, l'Irak est l'un des plus affectés économiquement par la guerre. Le tourisme religieux, source de revenus, est très affecté, notamment à Kerbala, ville sainte de l'islam chiite qui vit au rythme des pèlerinages. Ilyes Atia.
6: Mohammed ne se fera pas avoir une deuxième fois. En juin dernier, ce ressortissant du Bahreïn est allé en pèlerinage à Kerbala pendant la première offensive israélo-américaine contre l'Iran.
7: Je suis resté coincé sur place. Je n'ai pas pu rentrer chez moi. C'est un des problèmes auxquels on peut faire face en temps de guerre. J'ai dû prendre 3 ou 4 billets. Tous sont tombés à l'eau. J'arrivais à l'aéroport et on me disait « Il n'y a pas d'avion. L'espace aérien est fermé et le billet est annulé. »
6: L'année dernière, Kerbala a accueilli en un mois 21 millions de pèlerins venus commémorer la fin du deuil de l'imam Hussein, petit-fils du prophète Mohammed, dont le martyr est considéré comme un événement fondateur du chiisme. Malgré la réouverture récente de l'espace aérien fermé pendant 40 jours au début du conflit, les hôtels sont loin d'afficher complet. Razek Al-Aqla dirige l'hôtel Emir Al-Nahl.
3: La guerre a affecté le tourisme religieux, surtout dans notre ville sainte de Karbala, parce que nous avons énormément de touristes iraniens et des pays du Golfe.
6: Le pèlerinage de Karbala ne battra peut-être pas le record de touristes étrangers de l'année passée, mais l'économie locale pourrait se maintenir grâce aux Irakiens eux-mêmes, principaux pèlerins à visiter la ville.
2: Reportage signé Ilyes Atia du service international de la rédaction. Également dans l'actualité de ce jeudi, des élections locales au Royaume-Uni où l'impopulaire Premier ministre Keir Starmer est menacé d'un vote sanction. Plus de 5000 sièges d'élus locaux sont à renouveler en Angleterre et les électeurs votent pour renouveler les parlements gallois et écossais. Les sondages annoncent un recul du Labour qui pourrait perdre jusqu'à 2000 sièges en Angleterre et surtout la majorité au parlement gallois. À suivre aussi le score du parti anti-immigration Reform UK au moment où culmine le nombre de migrants clandestins arrivés par la Manche. Cela fait à peine 6 mois que Bill White est ambassadeur des États-Unis à Bruxelles et de nouveau il crée la polémique. Il vient d'accuser encore la Belgique d'antisémitisme, secondé cette fois par le ministre israélien des Affaires étrangères. Bill White s'était déjà tiré les foudres du gouvernement belge en février. Aujourd'hui, il persiste et signe. Pierre Benazé, en direct de Bruxelles, bonjour.
8: Bonjour.
2: Les tensions refont surface au moment où la Belgique pousse ses partenaires européens à soutenir la Palestine. Mais Pierre, tout commence par une affaire de circoncision à Anvers. Expliquez-nous.
8: Oui, effectivement, Anvers, où le parquet demande un procès contre 2 circonciseurs juifs, des praticiens traditionnels connus sous le nom de Mohalim, inculpés, je cite, pour coups et blessures volontaires, avec préméditation à l'encontre de mineurs et exercice illégal de la médecine. Il n'en fallait pas plus pour l'ambassadeur américain Bill White. En février, il avait déjà accusé la justice anversoise d'enquête antisémite. Il avait écopé d'une convocation au ministère des Affaires étrangères. Mais il affirme aujourd'hui, je cite, l'administration Trump condamne cette action judiciaire et dénonce la passivité du gouvernement belge. Le ministre des Affaires étrangères israélien embraye le pas. Gideon Saar accuse la Belgique de s'attaquer à une pierre angulaire de la foi juive. Paradoxalement, la procédure est née d'une plainte d'un rabbin anversois qui accuse les Mohalim d'être à l'origine de nombreuses contaminations. Le ministre belge des Affaires étrangères estime déplacés et caricaturaux les propos de l'ambassadeur et du ministre israélien, mais ils surviennent surtout dans un contexte où, au sein de l'Union européenne, la Belgique, avec l'Espagne, Irlande et 4 autres pays, défend l'idée de sanctions commerciales à l'encontre d'Israël.
2: Merci Pierre Benazé en direct de Bruxelles. Le navire de croisière touché par un foyer d'antivirus fait route vers Tenerife dans l'archipel espagnol des Canaries où il est attendu samedi. Ce matin, il a dépassé l'archipel du Cap Vert. L'évacuation des passagers est prévue en début de semaine prochaine. 23 nationalités différentes sont à bord. Les pays de l'UE prendront en charge leurs ressortissants. L'évacuation des autres est toujours en préparation. La Russie annonce avoir abattu 347 drones ukrainiens depuis hier soir. Elle n'écarte pas d'éventuelles frappes de représailles si l'Ukraine venait à perturber samedi la fête de la victoire contre l'Allemagne nazie. Revenons maintenant sur la mort de Ted Turner, figure des médias américains, décédé à l'âge de 87 ans, au terme d'une longue maladie. Personnage flamboyant et provocateur, il aura contribué à bouleverser le paysage médiatique de son temps, créant en 1980 CNN, première chaîne d'information en continu. Ted Turner était alors considéré comme un visionnaire. Olivier Roger.
9: Le 23 avril 1979, en conférence de presse, Ted Turner dévoile son projet de chaîne d'information en continu. Un an plus tard, le 1er juin 1980, Cable News Network est lancé. À l'époque, l'héritier d'une entreprise de panneaux publicitaires a déjà constitué un groupe de médias télévisés, tout d'abord dans sa ville d'Atlanta en Géorgie, puis en étendant son réseau à l'ensemble du pays. Il parie d'emblée sur les technologies balbutiantes que sont alors le câble et le satellite. Mais le véritable coup de génie, ce fut CNN, première chaîne d'information en continu, un pari gagnant dans une Amérique qui commence à être accro aux informations. CNN retransmet en direct en 1986 l'explosion de la navette spatiale Challenger, véritable drame national aux USA, puis la chaîne s'impose au monde lors de la première guerre du Golfe en 1991. Ces journalistes sont les seuls reporters occidentaux présents à Bagdad, en Irak. CNN contribue alors à donner une lecture américaine des bouleversements du monde, ce qui lui sera reproché. Et à sa façon, Ted Turner aura révolutionné la manière d'appréhender l'information, tout comme il aura révélé la puissance des images et du direct.
2: C'était Olivier Roger. Enfin, football, Paris Saint-Germain contre Arsenal. C'est donc l'affiche de la finale de la Ligue des Champions le 30 mai à Budapest. Le Paris Saint-Germain, tenant du titre, partira favori. Hier soir à l'Allianz Arena de Munich, il a tenu en échec le Bayern de Munich. Score final, 1-1 et 6-5 au terme des deux matchs de la demi-finale. Emmanuel Bastide, bonjour, c'est à vous.
10: Bonjour Gilles Moreau, merci à vous. Prochain journal dans 50 minutes.
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2: Bonjour, thé dansant à la salle des fêtes de Beaudemont, jeudi 7 mai, à partir de 14h30, animé par Damien Poyard et organisé par les amis de la Chapelle de Dun. Entrée 13€ avec un café offert, réservation 09 67 02 23 09 ou 06 73 70 59 39. La FNACA de Toulon sur Arroux vous invite à un thé dansant vendredi 8 mai à la salle Jean Chandiou de 14h30 à 19h, animé par Benjamin Durafour, très connu en Bourgogne-Franche-Comté pour la quatrième fois à Toulon. Réservation 03 85 79 52 85 ou 06 16 66 21 30. 24e marché opus de Saint-Igny-de-Roche, dimanche 10 mai, inscription et réservation au 07 80 04 35 75, 1€ le mètre linéaire plus un café offert. Entrée gratuite pour les visiteurs de 6h à 18h. À partir de 8h30, assiette de tripe et repas chaud jambon au chaudron géant servi à partir de midi dans la salle des sports. Le comité des fêtes de Saint-Léon dans l'Allier organise dimanche 10 mai une randonnée autour du puits Saint-Ambroise. Départ à partir de 9h30, vous aurez le choix entre deux parcours de 9 km avec un ravitaillement ou 14 km avec deux ravitaillements. Un café vous sera offert à l'inscription. Possibilité de réserver un plateau du marcheur au 06 63 61 14 46 ou au 06 84 34 34 84 à réserver jusqu'au 6 mai. Parcours seul 4€, parcours plus repas 17€, repas seul 13€. Brocante vie de grenier de loisirs et pêche du Merlin. Dimanche 10 mai sur le site de l'étang du Merlin à Mably. À partir de 5h, café offert à tous les exposants. Renseignements 06 71 07 44 83 ou 06 01 75 13 84. Trip à partir de 7h30, tarif 1€ le mètre, buffet, buvette. Vie de grenier et foire artisanale à Chenay-le-Châtel. Venez découvrir les artisans, flâner et chiner les bonnes affaires. 1€ le mètre linéaire et forfait pour les artisans. De 8h à 18h, réservation recommandée. Restauration rapide et buvette. Renseignements et inscriptions 06 15 11 50 79 ou 06 31 01 22 40. Vous pouvez les contacter par mail cclchenay71@gmail.com. Vie de grenier et foire artisanale à Chenay-le-Châtel. Venez découvrir les artisans, flâner et chiner les bonnes affaires. Jeudi 14 mai, 1€ le mètre linéaire et forfait pour les artisans. De 8h à 18h, réservation recommandée. Restauration rapide et buvette sur place. Renseignements et inscriptions 06 15 11 50 79 ou 06 31 01 22 40. Vous pouvez les contacter par mail cclchenay71@gmail.com. Le foyer rural de Chevagny-sur-Guye organise la randonnée de l'Ascension. Jeudi 14 mai, 4 circuits de 8 à 18 km ainsi qu'un circuit adapté et poussette de 6 km. Buvette à l'accueil et sur les parcours. L'inscription se déroule place de l'église de 8h à 14h. Renseignement 06 83 05 83 69. Fête de l'Ascension à Vérovre, organisée par la Société d'intérêt local, jeudi 14 mai, avec un concours de pétanque familial dans le parc du château du Terreau. Inscription à partir de 13h30, début du concours à 14h30. Toutes les doublettes seront primées. Entrecôte au grill à 19h à la salle des fêtes, puis bal musette gratuit à 20h, animé par Paradisco. Concours de belote organisé par le club Soleil d'automne, samedi 16 mai à la salle des fêtes de Coulanges à 13h30. Un lot à chaque participant avec en premier et deuxième lot caissette de viande. Tombola, buffet, buvette. Concours de belote du club de l'automne de Melay, samedi 16 mai à la salle polyvalente dès 14h. Sont à gagner 2 jambons plus 2 créments, volaille fermière, rosette, rouelle, côte de porc, saucisson, etc. Toutes les doublettes seront primées. Buffet et buvette à votre disposition. Venez nombreux. 31e foire à la brocante, lundi 25 mai à Propierre, organisée par le comité des fêtes. Il se déroulera sur la place des pompiers. Infos et réservations au 06 72 77 62 65 ou par mail comité des fêtes propierre@gmail.com. Vie de grenier du comité des fêtes de Saint-Tian, lundi de Pentecôte 25 mai, sur le parking de la salle polyvalente. Restauration et buvette, installation dès 5h30, 2 euros le mètre. Sans inscription réservée aux particuliers, renseignements comité des fêtes de Saint-Tian@gmail.com. 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
1: Bonjour, exposition à Bourbon-Lancy intitulée « Moldavie, les Templiers » par Laurent Janin. Du 1er mai au 7 juin à l'espace Robert Cochet, entrée libre les lundis, vendredis, samedis, dimanches et jours fériés de 15h à 18h. Renseignements 03 85 89 23 23 ou bourbon-lancy.fr. L'ensemble Novavos et Mireille Bonnard-Perlin vous propose un concert intitulé Reverdi, le triomphe du printemps, chant et musique de la Renaissance. Dimanche 10 mai, en l'église d'Ygrande à 17h, entrée 12€, gratuit pour les moins de 12 ans, placement libre. Spectacle de cirque dans le jardin de la fabrique du Nouveau Monde à Ygrande, samedi 23 mai à 15h. L'école de cirque de Rouen présentera plusieurs numéros de cirque suivis du spectacle Théo de la compagnie, sauf cas particulier. Perché à plus de 9 mètres de haut, Théo, acrobate musicien, vous proposera un spectacle tout en hauteur, gratuit avec le soutien de la coopérative artistique des Microfolies. Les artisans embryonnais ainsi que leurs invités organisent leur exposition de métiers d'art de la Pentecôte 2026. Du 23 au 25 mai, au domaine des Laurentines à Saint-Laurent-en-Brionnais. Présence de 23 artisans d'art et d'une animation argile le samedi de 14h à 18h avec Sylvie Desverchères, ouvert à tous. 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
1: Bonjour à tous et bienvenue pour votre magazine Cactus Mag. Aujourd'hui, je suis en compagnie de Sarah, chef de chœur du chœur de la Tour, et de Philippe et Jean-François, coprésidents. Bonjour à tous.
2: Bonjour.
1: Est-ce que vous pourriez vous présenter et nous présenter le chœur de la Tour, s'il vous plaît ?
2: C'est moi qui commence. Donc Philippe Sicard, j'habite à Anzil-Duc et ça fait à peu près un an et demi que je suis coprésident de la chorale Cœur de la Tour. Je suis basse au niveau du chœur. Et le chœur de la Tour existe depuis la fin du Covid, à peu près.
3: 2022.
2: On est aujourd'hui, on doit être à peu près 28 choristes, hein, donc répartis sur quatre pupitres.
3: Oui.
2: Alti, ténor, basse et puis soprane. Voilà, je vais peut-être laisser la main à Sarah, qui est notre chef de chœur.
3: Alors moi, du coup, je suis Sarah Rache, je suis chef de chœur du chœur de la Tour depuis le début, donc depuis 4 ans. Et en parallèle, je suis aussi directrice de l'école de musique de Marcigny, donc le Réveil musical. Et puis, comme disait Philippe, du coup, donc c'est une chorale qui est assez récente dans le canton, dans la zone, on va dire. J'essaye de proposer un programme assez diversifié au niveau des chants. J'aime bien ne pas forcément me fixer juste à un style de musique. Donc c'est un peu ce qui fait notre différence, je trouve, entre les chorales du Brionnais, on va dire. C'est qu'on a un programme assez diversifié. On fait de la musique française, qui est étrangère, la musique de la Renaissance, que de la musique très actuelle. Enfin voilà.
4: Moi, je suis Jean-François Dix, là, je suis ténor à la chorale depuis 4 ans. Hein. Et donc, je suis intéressé par la chorale depuis quelques années. J'ai commencé avec les Turlurons à ce mur, et que je suis toujours d'ailleurs. Et donc, je me suis intéressé à la chorale de Marcigny, parce que j'ai vu la diversité de la musique qu'on peut apporter, quoi. C'est ce qui m'intéresse dans ce système de chant.
1: Donc aujourd'hui, comment est-ce que vous définiriez votre chœur ? Qu'est-ce qui fait sa particularité ?
4: La diversification du chant qu'on fait, ouais. Du chant qu'on fait par rapport aux autres chorales qui sont les chorales traditionnelles qu'on a dans la région, qui sont plutôt des chants français en priorité, quoi.
3: Oui, je pense que ça va être la diversité des chants. Je pense que
4: ce qui fait que certaines personnes ne veulent pas venir adhérer à notre chorale rapport à ça.
3: Mais c'est pas grave, il y en a d'autres du coup qui viennent.
2: Tout à fait. Oui, et puis il y a aussi notre chef de chœur qui est toute jeune, qu'on est content de voir, qu'on a envie de faire plaisir. Et ça aussi, ça compte beaucoup pour, je pense, les choristes, parce que ça donne beaucoup d'émulation et puis de vouloir apprendre les chants qui sont pas obligatoirement très compliqués, mais d'un premier abord, chanter dans une autre langue qu'on connaît pas, qu'on comprend pas obligatoirement même. Mais bon, c'est très intéressant. Et puis de plus en plus, même là depuis deux ans, je pense qu'on commence à bien monter en qualité.
3: Oui.
2: Et ce que j'apprécie aussi, c'est que on commence même à pouvoir presque chanter sans lire les partitions le jour du concert. Donc ça, c'est quelque chose qu'on va travailler de plus en plus, je pense, parce que ça permet à tout le monde de bien être concentré sur ce que notre chef de chœur veut nous faire entre chanter des fois plus fort, plus doucement,
3: avec des chorégraphies,
2: voilà, et on danse aussi
3: pas beaucoup, mais on essaye un peu.
2: On y arrive.
4: Là, c'est vrai que depuis le début, je trouve qu'on évolue quand même, parce que on travaille beaucoup plus les nuances, travaille beaucoup plus je trouve qu'on avance dans le chant, quoi.
3: Oui, puis les gens qui viennent nous voir nous le disent aussi, hein, ceux qui nous suivent depuis le début, ils nous disent, vous avez évolué, c'est de mieux en mieux. Puis je pense que vu que il y a quand même beaucoup de personnes qui sont là depuis le début, on commence à avoir un son de groupe. On sait à peu près comment chante telle personne, on sait à côté de qui se mettre si on veut bien que nos voix se confondent, quoi.
1: Vous parliez de votre répertoire qui était plutôt varié. Comment est-ce que vous le choisissez, justement? Comment vous le construisez?
3: En fouillant Internet. Alors, des fois, je prends des morceaux que j'ai fait moi-même, étant à la fac, en musicologie, ou que j'ai fait au conservatoire, des chants qui me parlent et que j'ai retenus. Et sinon, bah, c'est en cherchant beaucoup. Et moi, je marche vraiment à la mélodie. Genre, si la mélodie me plaît, eh ben, on me dit, ben, on va tenter, et puis on le fait. Qu'importe la langue, qu'importe l'époque, c'est pas quelque chose qui me freine dans la recherche de musique, quoi.
1: Et alors, comment fonctionne concrètement le chœur au quotidien? C'est quoi une répétition, une journée type avec vous?
3: Alors, le chœur, on commence par... Alors, du coup, les chanteurs se placent par voix. Donc, on a les sopranes, qui est la voix la plus aiguë des femmes, les alti, la voix grave des femmes, ténor, voix aiguë des hommes, et les basses, voix basse des hommes. Et on commence toujours par une petite chauffe. Donc chauffe corporelle, parce que la chorale, c'est pas que la voix, c'est aussi tout le corps qui doit se préparer. Et après, on chauffe la voix par des exercices, des onomatopées, voilà, des petites vocalises. Et après, on déchiffre, soit on déchiffre un nouveau morceau, soit on travaille sur des choses qu'on a déjà vues la répète précédente. On voit un petit peu comme ça ce qu'il faut faire. Et puis souvent, avant les concerts, on fait des générales qu'on enchaîne, c'est d'enchaîner les morceaux le mieux possible sans s'arrêter. Voilà, c'est un peu une répète type. On fait souvent du voix par voix au début aussi. On fait travailler plus une voix, après on fait deux voix ensemble, après les quatre. Hein, voilà, c'est un peu un travail un peu long des fois, mais de patience, on va dire.
1: Et est-ce que c'est difficile aujourd'hui de faire vivre une chorale?
2: Oui et non, quoi. Disons que ce qu'il faudrait, c'est qu'on puisse avoir des nouvelles personnes, parce qu'on est malgré tout un groupe... on va pas dire pas très jeune, quoi, pour être gentil.
3: Oui, c'est vrai que c'est plutôt...
2: Ouais, on est à peu près, on est dans les âges entre... Bah, si,
3: Il y a quelques parents d'élèves qui ont une trentaine d'années.
2: Ouais, mais c'est vrai que majoritairement, on va dire trois quarts, on est autour de 60 et plus, quoi. Donc c'est vrai qu'on a, on apprécie, on relance toujours pour dire s'il y en a qui veulent venir chanter, venez voir comment ça se passe et tout ça. Donc c'est bien de chanter plein de choses, et puis des fois on a peur de dire mais ils vont penser que c'est très difficile alors qu'on y arrive quand même.
3: Oui, c'est ça. C'est souvent quand on a un nouveau morceau, surtout qui est pas en français, un peu étranger que personne connaît, oh là là, c'est compliqué alors qu'en fait pas tant que ça.
4: Non, mais c'est comme tout, il faut pas prendre peur, il faut se lancer, quoi. De toute façon, on n'a rien à perdre. Hein.
3: Oui, c'est ça.
4: On est là pour s'amuser.
3: Si c'est trop dur, tant pis, on passe à autre chose, hein. C'est déjà arrivé.
1: Et alors, vous, personnellement, qu'est-ce que le chant choral et votre participation à ce chœur vous apportent dans votre vie?
4: Moi, personnellement, ça me fait sortir de chez moi. Je vis seul, donc c'est un peu de rentrer dans la société, pas se déstabiliser carrément, quoi. Et puis, le chant, j'ai toujours aimé la musique, et j'aime bien chanter, quoi. Même si je chante pas trop, spécialement très très fort.
3: C'est pas grave.
2: Ouais, je pense aussi ça permet de bien poser sa voix aussi. Je pense pour plusieurs personnes, ça permet de pouvoir s'exprimer peut-être plus facilement quelquefois. Enfin, je trouve qu'il y a beaucoup de choristes qui ont beaucoup progressé de ce côté-là.
4: Tout à fait.
2: Et ça, c'est intéressant. Puis en même temps, c'est vrai que c'est amusant, ça fait du bien.
3: Oui, oui.
2: C'est vrai qu'on est content de passer. On passe 2 heures hein, à peu près. On est entre 19h puis 21h. Alors bon, on réfléchit toujours un peu à ces horaires-là, mais c'est pas facile de changer si on veut récupérer des plus jeunes, parce que ça fait tard pour ceux qui sont éventuellement au collège, les plus jeunes du secteur, quoi. Les lycéens étant un peu plus loin. Et puis on chante le mercredi soir aussi. Moi, je trouve que tout le monde est content de chanter puis de se retrouver ensemble. Hein. C'est vrai que des fois, le plus difficile, c'est de commencer à lancer la chorale parce que tout le monde partage plein de choses.
3: C'est sûr, et tout le monde bavarde. Voilà. Ça après, c'est bien aussi.
2: Et puis c'est vrai que même des fois, pour partir, allez, on sort là, on a besoin de servir, puis d'accord, comment autre chose à faire.
3: Après, c'est vrai que c'est un bon ça. On a un bon groupe, tout le monde s'entend bien, donc ça, c'est chouette.
4: Ouais, c'est vrai qu'il y a une très bonne ambiance. Ouais. C'est vachement. Je pense que ça vient aussi de la façon comme on est coaché, quoi. Je pense que ça va y pour quelque chose par rapport à l'ambiance qu'il y a dans notre corps.
3: Ah, peut-être, je sais pas.
4: c'est certain, moi.
3: Bah, souvent, les gens disent que je suis très patiente. En même temps, c'est vrai que je travaille beaucoup avec les enfants, donc je pense que ça joue aussi.
4: Et non, puis le fait qu'on chante avec les enfants, je trouve que c'est valorisant. Parce ouais, que oui. Puis les gamins sont contents de chanter avec nous.
3: Oui, parce que des fois, on fait souvent les concerts à l'école de musique, on a une chorale d'enfants. Et c'est vrai qu'on les emmène tout le temps à nos concerts. Parce que la chorale, le chœur d'Atour n'est pas lié forcément à l'école de musique, mais vu que je dirige les deux, et ben on fait quand même beaucoup de concerts ensemble. Oui. Donc, très souvent, enfin presque tout le temps avec la chorale des enfants. Ce qui est assez chouette parce que ça fait intergénérationnel, on fait des chants en commun. Et puis, je trouve que c'est toujours très plaisant de faire les concerts à deux. Et même des fois avec l'harmonie, donc avec les musiciens aussi, ça nous arrive souvent une fois par an qu'on fait un concert commun et c'est assez chouette.
1: Justement, vous organisez un concert ce 24 mai. Comment est née l'idée de ce concert?
3: C'est un peu notre concert annuel organisé.
2: Ouais, la saison débute en septembre, on va dire, un peu comme les élèves, quoi. Et puis, à la fin de notre période d'une année, donc fin mai, début juin, parce qu'après, comme il y a plein d'événements aussi dans cette période-là, on essaye de faire ça au mois de mai. C'est pour ça qu'on a choisi le 24 mai, même si c'est compliqué avec tous les ponts et tout ça d'avoir tout le monde en même temps. Et ça permet de présenter un peu les nouveaux chants qu'on vient d'apprendre tout au long de l'année. Et puis en même temps, c'est important qu'on se présente, qu'on est ouvert sur les autres. Et puis ça nous permet de pouvoir financer Sarah.
3: C'est sûr. Ah,
2: ça aussi, ça compte beaucoup.
1: Et vous partagerez l'affiche lors de ce concert avec d'autres chorales, la chorale Confluence et le Chœur du Soleil. Comment s'est construite cette collaboration?
4: On a cherché des chorales pour pouvoir faire des concerts. Donc la chorale de Briennon a répondu présent. Donc on leur dit d'accord, et les chefs de chœur se transmettent leur façon de faire, et puis voilà, on organise ça comme ça.
3: Ouais. Ça c'est beaucoup dans les chorales de faire des concerts communs, parce que faire un programme d'une heure pour une chorale, ça fait long, même pour la voix et pour la fatigue, et c'est vrai que on fait souvent des concerts communs. Donc soit de chorale, on a fait il y a pas si longtemps, il y a un mois à peu près, un concert avec des accordéons, donc c'était super chouette aussi. Donc là, c'est vrai que c'était l'occasion d'inviter Briennon pour notre concert annuel, sauf qu'on n'a jamais chanté avec eux en plus, donc ça fait des nouvelles rencontres et un nouveau moment de partage assez sympa à avoir.
2: Oui, puis c'est un échange, c'est-à-dire que on invite une chorale et en retour on leur rend l'appareil. C'est quand ils organisent un concert et qu'ils nous invitent, si c'est possible dans notre calendrier, on répond à leur appel et puis on va chanter avec eux.
3: Oui, souvent c'est des échanges souvent.
2: Oui, c'est comme ça que ça fonctionne bien.
3: Ouais, c'est ça.
1: Donc on peut s'attendre à des moments chantés ensemble.
3: Oui.
1: Et comment vous avez préparé tout ça ensemble? Si vous n'avez pas forcément les mêmes moments de répétition, etc., comment vous êtes accordés?
3: Eh ben, du coup, on n'a pas encore révisé ensemble. Souvent, ça se fait le jour même, un peu avant. On envoie les partitions, on envoie les audios, et puis chacun répète un peu de son côté. Et puis après, on voit comment ça se passe en direct. mais ça, c'est toujours bien passé. Donc, souvent, même des fois, on nous propose un truc, un chant comme ça, pied levé, le jour même. Ah bah si, vous allez faire des AA sur tel chant. C'est ce qui est arrivé avec les accordéons la dernière fois. Puis ça s'est très bien passé. Donc,
1: il faut s'adapter aussi parfois.
3: C'est ça.
2: Oui, en fin de compte, souvent, on fait qu'un seul chant en commun.
3: Oui.
2: C'est la fin du concert, on se met tous ensemble, et puis donc on appelle la fin. Et puis, bon, les gens ont été contents de nous entendre chanter les deux groupes différemment. Et puis, bon, on a un public très, très bienveillant et qui accepte les chants un peu compliqués, des fois. Bon, on fait quelques couacs, mais ça se passe bien. Ouais. Et puis, bon, on se revoit juste avant le concert. On essaye de se réunir à peu près 2 heures avant le concert. Oui. Déjà, eux, ça leur permet de se répéter de leur côté, nous de notre côté, et puis de mettre en commun.
1: Et vous avez choisi de chanter cette fois à Anzille-Duc. Pourquoi vous avez choisi ce lieu?
3: C'est une très belle église et qu'elle a une sonorité qui est vraiment très bien pour tout ce qui est musique, autant instrumentale que chorale. Elle a une résonance qui est vraiment parfaite, moi, je trouve.
2: Ouais, il y a un espace, ouais, il y a presque un son spatial. Alors, quel que soit l'endroit où on peut se trouver dans l'église, ça résonne bien, entend bien. Il y a vraiment un gros travail à faire il y a plein de choses qui se passent dans cette église niveau musique.
3: Il y a plein de choses.
2: Parce que déjà, il y avait les amis de l'église qui organisaient, puis maintenant c'est le comité des fêtes, ou je sais plus comment ça s'organise. Mais il y a de la musique qui se fait pendant l'été. Et il y a des choses à faire qui sont intéressantes. On peut même presque bouger dans l'église et chanter en même temps, et ça rend vraiment bien. Oui. Ça, c'est des choses qui, je pense, on va essayer de travailler aussi, si c'est possible. Et puis, ce qu'il faut aussi, c'est, comme on est dans une église, d'essayer de proposer aussi des chants qui vont avec le monument, quoi.
3: Oui. Ça, c'est un peu la contrepartie. On peut pas tout chanter, forcément, vu que c'est un lieu sacré. On peut pas chanter des chants qui sont à l'encontre de ça.
2: Il y a des chants populaires, mais on aime bien les mettre en avant. On avait appris avec Sarah 2-3 chants qui ont un lien aussi avec l'église, hein. Et souvent c'est des chants qui résonnent bien, qu'on a besoin de travailler et puis de donner une voix un peu plus large. Je sais pas comment tu appelles ça, Sarah, mais souvent tu nous dis
3: la résonance.
2: La résonance.
1: Et justement, à quoi le public peut-il s'attendre ce jour-là en termes de chants?
3: On va plutôt avoir un même si du coup on a un programme assez, enfin on a quelques, on a

0: des chants très sur la voix, comme on dit, très sur la résonance, d'autres très rythmiques, on a un chant où on bouge un petit peu, on a des petites danses, voilà. Donc non, il y aura vraiment de tout, hein, pour le coup.
1: Ouais, je pense que le public ça aura de, tout public pourra être à venir écouter ça parce que c'est ça va être assez varié quand même.
0: Ouais.
1: Et surtout que le Confluence produit tous les mêmes chants.
0: Oui, en plus, ouais.
1: Ça va apporter beaucoup. Je pense que ça va être un bon concert.
0: Mais ils sont un peu comme nous, ils ont un programme très éclectique. Donc ça va être chouette, ouais.
2: Et un concert comme celui-là, vous le préparez dès le début de l'année en septembre ou alors vous commencez un peu plus tard? Comment vous échelonnez ça?
0: Bah, la date, on l'a fixée en début d'année, de toute façon, un peu, ouais. Donc, on sait déjà que le concert arriverait là. Et après, le niveau du programme, on fait un peu, enfin, quelques mois avant, quoi. On regarde un peu, bah, déjà, les nouveaux chants qu'on a pris depuis septembre, quel chant irait bien, quel chant est au point aussi, parce qu'il y a des chants qu'on a vus qui sont pas encore assez perfectionnés pour qu'on puisse les faire aussi. Donc, c'est important que les choristes soient à l'aise dans les chants et qu'on fasse pas des chants qui soient trop récents, on va dire. Et en fonction de ce qu'on a fait, des concerts qu'on a déjà fait au début de l'année, quel chant passe très bien ou pas. Et puis ça se fait plutôt assez instinctivement, souvent les programmes comme ça.
3: Oui, parce que comme c'est assez varié ce qu'on chante, on s'appuie pas sur un thème en fin de compte. On n'est pas soit sur certaines années ou sur un chanteur particulier où on va refaire toute sa rétrospective. Mais donc on n'a pas trop de difficultés pour l'instant de ce côté-là.
0: Oui, c'est vrai. Puis c'est vrai qu'on peut même on pioche dans les chants qu'on a déjà fait les années précédentes aussi. Hein, ça arrive beaucoup en fonction. Mais...
3: Oui, ce qui peut être populaire, et puis ce qui nous fait plaisir, ce qu'on pense fera plaisir aussi,
0: oui, voilà, aussi.
3: Aux spectateurs.
0: C'est ça.
1: Oui, et puis ça dépend avec quel choral on chante, on s'adapte, parce que quand on chante avec les trompes, on ne fait pas les
0: mêmes. Ah oui, c'est vrai,
1: c'est pas pareil, quoi.
0: Oui, c'est sûr, c'est vrai que ça dépend aussi à qui on chante. Ouais.
2: Et alors, au niveau des informations pratiques, où est-ce qu'on vous retrouve, quand, à quel tarif?
3: Alors, donc, on va chanter à l'église d'Anzy le dimanche 24 mai à 15h. Donc, on invite tout le monde à partir de 15h. Donc, il y aura deux parties. Donc, la chorale de Confluence. Hein, ils sont à peu près le même nombre que nous, 25, 26. Après, on espère qu'il va faire beau. Donc, on fera un petit entracte avec buvette, si c'est possible. Et puis après, ça sera à nous de chanter et un chant en commun.
2: Ouais.
3: Et puis après, ce qu'on fait avec l'autre chorale, ce qui est pour pouvoir échanger tout ça, où on fait un petit mâchon ou juste à côté de l'église, si c'est possible, s'il fait beau. Sinon, on sera pas tria dans une salle.
0: On verra.
3: Donc on va s'organiser comme ça et voilà.
0: Et puis tarifs sur c'est 8 euros.
3: Et les tarifs, oui, c'est 8 euros et c'est gratuit pour les enfants.
0: Oui.
2: Merci beaucoup d'avoir été avec nous pour partager les coulisses de votre concert. Et puis on vous souhaite un très beau concert.
0: Merci beaucoup.
3: Ben, merci d'avoir été.
0: Pour l'invitation.
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Bonjour, bonjour, bienvenue dans le Croc Ciné. Nous sommes jeudi 7 mai et voici les films à l'affiche dans vos salles aujourd'hui. Au cinéma Vox de Marcigny. À 20h15, Morlaix. Au cinéma Léal de Charlieu. À 20h15, Cinque Secondi en VO. Au cinéma Le Tivoli de Charolles. À 20h30, La Corde Cou et Pour le meilleur. Et voilà, c'est tout pour aujourd'hui. À très vite pour un prochain Croc Ciné. Ciao, ciao.

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0: Il est 17h sur Radio Cactus, bienvenue si vous nous rejoignez. 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
2: Bonjour et bienvenue, 15h TU, 17h à Paris, le journal sur RFI.
3: Gilles Moreau.
2: Dans l'actualité des élections locales au Royaume-Uni, où l'impopulaire Premier ministre Keir Starmer est menacé d'un vote sanction. À suivre ce soir les scores du parti anti-immigration réforme UK des écologistes. Rencontre au sommet entre les États-Unis et le Brésil. Lula est sur le point d'être reçu à la Maison-Blanche par Donald Trump. Après une période très tendue entre les deux, le ton est à l'apaisement. Autre rencontre, le secrétaire d'État Marco Rubio, reçu ce matin par le pape Léon XIV. Entretien amical et constructif, selon le Vatican. Dans l'Atlantique, le paquebot touché par un foyer d'antivirus fait route vers l'archipel espagnol des Canaries où il est attendu samedi. L'évacuation des passagers, elle, est prévue en début de semaine prochaine. Au retour de la guerre ouverte ou bien l'accord permettant de clore le conflit, autant de questions qui restent en suspens au Moyen-Orient. Et ce ne sont pas les déclarations contradictoires de Donald Trump qui permettent d'y voir plus clair. L'Iran, de son côté, affirme qu'il étudie toujours une proposition américaine. Enfin, en Israël, on dresse le bilan de cette guerre lancée fin février contre la République islamique. Nicolas Falaise.
4: Tous les buts de guerre sont atteints, martèle une source diplomatique israélienne, selon laquelle l'objectif n'était pas de faire chuter la République islamique, mais de l'affaiblir. Concernant le nucléaire, la menace est repoussée d'un bon nombre d'années, nous dit cette même source. Enfin, les missiles iraniens ne constituent plus une menace existentielle pour Israël, nous assure encore ce diplomate. L'État hébreu choisit donc de mettre en avant des gains stratégiques, alors que son premier ministre, Benjamin Netanyahou, n'a jamais caché sa volonté de voir chuter la République islamique. Celle-ci ne s'est pas effondrée sous les bombes israéliennes et américaines, et elle est aujourd'hui en mesure de négocier avec les États-Unis avec la situation dans le détroit d'Ormuz comme levier. De communiqués en prise de parole, Benjamin Netanyahou ne cesse de vanter l'entente et la coordination entre Israël et les États-Unis de Donald Trump. Pas question d'exprimer la moindre divergence. Le Premier ministre de l'État hébreu devra-t-il assister une nouvelle fois à la conclusion d'un accord portant sur le nucléaire iranien? Benjamin Netanyahou n'a jamais accepté celui de 2015 et Donald Trump avait fini par le déchirer.
2: Nouvelles frappes israéliennes au Liban, des frappes ciblées. L'une d'elles a tué hier soir en plein Beyrouth un important chef du Hezbollah. Commentaire de Benjamin Netanyahou, aucun terroriste ne bénéficie de l'immunité. Un entretien amical et constructif, c'est ainsi qu'est qualifié au Vatican l'échange de 45 minutes qu'ont eu ce matin le pape et le secrétaire d'État américain Marco Rubio. Le ton est positif malgré les récentes attaques de Donald Trump contre le pape en raison des opérations militaires en Iran critiquées par Léon XIV. Lula est à Washington ce jeudi, reçu à la Maison-Blanche. Il est sur le point de s'entretenir avec Donald Trump. Les relations entre les États-Unis et le Brésil ont souvent été houleuses ces derniers temps. On se souvient de l'épisode des tarifs douaniers imposés en représailles à la condamnation à 27 ans de prison de Jair Bolsonaro. Lula avait tenu tête à Donald Trump, obtenant la levée d'une grande partie de ses taxes. Aujourd'hui, le président brésilien devrait jouer la carte de l'apaisement. Écoutons un spécialiste, Oliver Stunkel. Il enseigne les relations internationales à la Fondation Getúlio Vargas de São Paulo.
5: Lula veut renforcer sa relation personnelle avec Donald Trump afin d'éviter de nouveaux dérapages ou frictions. Selon moi, Donald Trump, lui non plus, ne veut pas avoir de relations tendues avec le Brésil. À la Maison-Blanche, il y a des pragmatiques qui soulignent que le Brésil a des terres rares, que c'est un partenaire important et qu'il ne faut pas être en mauvais termes avec ce pays. Mais il y a aussi des gens, notamment au sein du département d'État, qui ont une approche idéologique des choses et qui veulent soutenir Flavio Bolsonaro dans la course à la présidentielle. Il y a donc des tensions au sein de l'administration Trump. Et paradoxalement, plus Donald Trump s'occupe du Brésil, moins il y a de risques qu'une nouvelle crise éclate. Un ancien ambassadeur a dit sur le ton de la plaisanterie que face à certaines figures du mouvement MAGA qui veulent interférer dans l'élection brésilienne, Donald Trump est en fait l'adulte dans la pièce.
2: Oliver Stunkel, interrogé par Marine de la Moissonnière. Le navire de croisière touché par un foyer d'antivirus fait route actuellement vers Tenerife. Il est attendu samedi dans l'archipel espagnol des Canaries. L'évacuation des passagers, elle est prévue en début de semaine prochaine. Une vingtaine de nationalités différentes sont à bord. Les pays de l'UE prendront en charge leurs ressortissants. L'évacuation des autres est toujours en préparation. La situation est-elle similaire à celle du début de la pandémie de Covid-19? Pour l'instant, le risque est faible aux yeux du patron de l'OMS. Quant au Centre européen de prévention et de contrôle des maladies, il estime que de nombreuses incertitudes subsistent et donc préconise une approche de précaution. Également dans l'actualité du jour, des élections locales au Royaume-Uni, où Keir Starmer, le Premier ministre impopulaire, est menacé d'un vote sanction. Mais il n'est pas le seul. Les partis traditionnels pourraient se voir dépassés par l'extrême droite et par les Verts. Aujourd'hui, plus de 5000 sièges d'élus locaux sont en jeu. Et parmi les candidats, deux ont un profil très particulier. Nicolas Roca a pu échanger avec l'un des deux transfuges nord-coréens qui brigue un siège en Angleterre.
1: J'ai vécu survécu 17 ans en Corée du Nord. Rien ne prédestinait Timothy Cho à s'investir dans la vie locale de Stockport en banlieue de Manchester. Quand mes parents ont fui le pays, j'étais encore un jeune garçon. J'ai dû vivre quelques années dans la rue, mendier de la nourriture. J'étais sans abri. À partir de 10 ans, je n'ai plus pu aller à l'école. Fils d'un traître à la nation, on lui refuse même le service militaire. La Corée du Nord traverse alors la grande famine des années 1990. Il voit des enfants mourir de faim dans la rue. Alors, il tente de fuir. Un long périple à travers un fleuve glacé, toute la Chine, les Philippines, puis une arrivée au Royaume-Uni. Après des études de sciences politiques, il s'engage aux côtés des conservateurs. Je crois au conservatisme, à l'histoire nationale, à l'identité, à l'état de droit démocratique. L'Angleterre s'identifie toujours comme un pays de l'Église d'Angleterre, ce qui signifie que c'est un pays chrétien, raconte le transfuge converti au christianisme. Aujourd'hui, le réfugié nord-coréen appelle même à contrôler les frontières, et je cite, à faire la distinction entre les migrants et ceux qui sont de vrais réfugiés qui ont vraiment besoin de protection, comme lui, qui a su s'intégrer. Une ligne qui rappelle celle du parti d'extrême droite, Reform UK, favori des sondages.
2: Reportage de Nicolas Roca. La Russie annonce avoir abattu près de 350 drones ukrainiens depuis hier soir. Des attaques nombreuses, dont une a fait un mort dans une région frontalière de l'Ukraine. Moscou n'écarte pas d'éventuelles frappes de représailles si l'Ukraine venait à perturber samedi la fête de la victoire contre l'Allemagne nazie. Dans cette optique, la Russie demande aux ambassades étrangères d'évacuer leur personnel ainsi que leurs ressortissants présents à Kiev. Dans le cadre de sa présidence du G7, la France tente d'impulser des dynamiques de partenariat dans le domaine des minerais critiques, domaine stratégique. On y trouve le lithium, le cobalt, le tungstène. Les politiques de transition énergétique s'accélèrent un peu partout dans le monde et avec elles la course à ces minerais critiques. Les États-Unis et la Chine font la course en tête avec des politiques particulièrement agressives. L'Union européenne, elle, ne veut pas être à la traîne. Malgré les défis posés, elle s'est dotée d'une législation avec des objectifs chiffrés. Charlotte Cossé.
6: D'ici 2 ans, l'Union européenne espère produire dans ses pays membres 10% de ses besoins et traiter localement 40% de ses minerais critiques. En parallèle, la Commission européenne développe une boîte à outils pour faciliter le financement de projets miniers en Europe et ailleurs et mettre en commun les ressources disponibles. Myriam Ferrand, directrice générale adjointe des partenariats internationaux de la Commission européenne.
7: Nous travaillons beaucoup pour créer un instrument de financement possible, également pour avoir une plateforme de rencontre entre l'offre et la demande, qui est une plateforme où tous les partenaires, y compris industriels, puissent avoir accès pour savoir quels sont les projets possibles et savoir quelles sont les solutions de financement. Nous travaillons à une possibilité de mise en commun des réserves, de stockpiling.
6: Mais sécuriser des contrats n'est pas si simple.
7: Très peu de compagnies sont prêtes à s'engager à long terme sur un contrat d'approvisionnement lorsque l'on connaît l'incertitude du marché. Sachant que pour certains minéraux, le marché en plus n'est absolument pas transparent et peut faire l'objet de baisses des prix directement du fait de l'intervention d'autres États. de la Chine.
6: En attendant le développement de la production sur son territoire et pour sécuriser ses approvisionnements, la Commission européenne a identifié 17 projets matures dans le monde qui pourraient répondre rapidement aux besoins européens.
2: C'était Charlotte Cossé. Le bilan 2025 de Météo France. L'année a été marquée par de nombreux épisodes extrêmes, nécessitant le déclenchement de 58 vigilances orange et rouge même, notamment pour les canicules et les orages, pluies, inondations. Enfin, football. Paris Saint-Germain contre Arsenal. C'est donc l'affiche de la finale de la Ligue des Champions le 30 mai à Budapest. Hier soir, des débordements ont éclaté après le match du Paris Saint-Germain à Munich. 95 personnes placées en garde à vue. L'information revient sur RFI à 18h avec le journal en français facile d'Adrien Delgrange. Ce sera juste après sur le Pont des Arts avec vous, Chantal Doreau. Bonjour.
8: Bonjour Gilles, merci beaucoup pour ce journal.
9: Bonjour, je m'appelle Sarah.
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1: Bonjour, exposition à Bourbon-Lancy intitulée « Moldavie, les Templiers » par Laurent Janin. Du 1er mai au 7 juin à l'espace Robert Cochet, entrée libre les lundis, vendredis, samedis, dimanches et jours fériés de 15h à 18h. Renseignements 03 85 89 23 23 ou bourbon-lancy.fr. L'ensemble Novavos et Mireille Bonnard-Perlin vous propose un concert intitulé Reverdi, le triomphe du printemps, chant et musique de la Renaissance. Dimanche 10 mai, en l'église d'Ygrande, à 17h, entrée 12€, gratuit pour les moins de 12 ans, placement libre. Spectacle de cirque dans le jardin de la fabrique du Nouveau Monde à Ygrande, samedi 23 mai, à 15h. L'école de cirque de Rouen présentera plusieurs numéros de cirque suivis du spectacle Théo de la compagnie, sauf cas particulier. Perché à plus de 9 mètres de haut, Théo, acrobate musicien, vous proposera un spectacle tout en hauteur, gratuit avec le soutien de la coopérative artistique des Microfolies. Les artisans embryonnais ainsi que leurs invités organisent leur exposition de métiers d'art de la Pentecôte 2026. Du 23 au 25 mai, au domaine des Laurentines à Saint-Laurent-en-Brionnais. Présence de 23 artisans d'art et d'une animation argile le samedi, de 14h à 18h avec Sylvie Desverchères, ouvert à tous. 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
1: Bonjour à tous et bienvenue pour votre magazine Cactus Mag. Aujourd'hui, je suis en compagnie de Sarah, chef de chœur du chœur de la Tour, et de Philippe et Jean-François, coprésidents. Bonjour à tous.
2: Bonjour.
1: Est-ce que vous pourriez vous présenter et nous présenter le chœur de la Tour, s'il vous plaît ?
2: C'est moi qui commence alors. Donc Philippe Sicard, j'habite à Anzilduc et ça fait à peu près un an et demi que je suis coprésident de la chorale Chœur de la Tour. Je suis basse au niveau du chœur. Et le chœur de la Tour existe depuis la fin du Covid, hein, à peu près.
3: 2022.
2: On est aujourd'hui, on doit être à peu près 28 choristes, hein, donc répartis sur quatre pupitres. Alti, ténor, basse et puis soprane. Voilà, je vais peut-être laisser la main à Sarah, qui est notre chef de chœur.
3: Alors moi, du coup, je suis Sarah Rache, je suis chef de chœur du chœur de la Tour depuis le début, donc depuis 4 ans. Et en parallèle, je suis aussi directrice de l'école de musique de Marcigny, donc le Réveil Musical. Et comme disait Philippe, du coup, donc, c'est une chorale qui est assez récente dans le canton, dans la zone, on va dire. Et j'essaye de proposer un programme assez diversifié au niveau des chants. J'aime bien ne pas forcément me fixer juste à un style de musique. Donc c'est un peu ce qui fait notre différence, je trouve, entre les chorales du Brionnais, on va dire. C'est qu'on a un programme assez diversifié. On fait de la musique française, qui est étrangère, la musique de la Renaissance, que de la musique très actuelle. Enfin voilà.
4: Alors, je suis Jean-François Dix, là, je suis ténor à la chorale depuis 4 ans. Hein. Et donc, je suis donc intéressé par la chorale depuis quelques années. J'ai commencé avec les Turlurons à Saumur, et que je suis toujours d'ailleurs. Et donc, je me suis intéressé à la chorale de Marcigny, parce que j'ai vu la diversité de la musique qu'on peut apporter, quoi. C'est ce qui m'intéresse dans ce système de chant.
1: Donc aujourd'hui, comment est-ce que vous définiriez votre chœur ? Qu'est-ce qui fait sa particularité ?
4: La diversification du chant qu'on fait, ouais. Du chant qu'on fait par rapport aux autres chorales qui sont les chorales traditionnelles qu'on a dans la région, qui sont plutôt des chants français en priorité, quoi.
3: Oui, je pense que la diversité des chants, je pense que c'est
4: ce qui fait que certaines personnes ne veulent pas venir adhérer à notre chorale,
3: oui,
4: par rapport à ça.
3: Mais c'est pas grave, il y en a d'autres, du coup, qui viennent.
4: Tout à fait.
2: Ouais, et puis il y a aussi notre chef de chœur qui est toute jeune, qu'on est content de voir, qu'on a envie de faire plaisir, et ça aussi ça compte beaucoup pour je pense les choristes, parce que ça donne beaucoup d'émulation, et puis de vouloir apprendre les chants qui sont pas obligatoirement très compliqués, mais d'un premier abord chanter dans une autre langue qu'on connaît pas, qu'on comprend pas obligatoirement même. Mais bon, c'est très intéressant, et puis de plus en plus, même là depuis deux ans, je pense qu'on commence à bien monter en qualité.
3: Oui.
2: Et ce que j'apprécie aussi, c'est que on commence même à pouvoir presque chanter sans lire les partitions le jour du concert. Oui. Donc ça, c'est quelque chose qu'on va travailler de plus en plus, je pense, parce que ça permet à tout le monde de bien être concentré sur ce que notre chef de chœur veut nous faire entre chanter des fois plus fort, plus doucement.
3: Avec des chorégraphies.
2: Voilà. Et on danse aussi.
3: Pas beaucoup, mais on essaye un peu.
2: On y arrive.
4: Là, c'est vrai que depuis le début, je trouve qu'on évolue quand même, parce que on travaille beaucoup plus les nuances, travaille beaucoup plus je trouve qu'on avance dans le chant, quoi.
3: Oui, puis les gens qui viennent nous voir nous le disent aussi, hein, ceux qui nous suivent depuis le début, ils nous disent, vous avez évolué, c'est mieux en mieux. Puis je pense que vu que il y a quand même beaucoup de personnes qui sont là depuis le début, on commence à avoir un son de groupe. On sait à peu près comment chante telle personne, on sait à côté de qui se mettre si on veut bien que nos voix se confondent, quoi.
1: Vous parliez de votre répertoire qui était plutôt varié. Comment est-ce que vous le choisissez, justement? Comment vous le construisez?
3: En fouillant Internet. Alors, des fois, je prends des morceaux que j'ai fait moi-même, étant à la fac, en musicologie, ou que j'ai fait au conservatoire, des chants qui me parlent et que j'ai retenus. Et sinon, bah, c'est en cherchant beaucoup. Et moi, je marche vraiment à la mélodie. Genre, si la mélodie me plaît, eh ben, on va tenter et puis on le fait. Qu'importe la langue, qu'importe l'époque, c'est pas quelque chose qui me freine dans la recherche de musique, quoi.
1: Et alors, comment fonctionne concrètement le chœur au quotidien? C'est quoi une répétition, une journée type avec vous?
3: Alors, le chœur, on commence par... Alors, du coup, les chanteurs se placent par voix. Donc, on a les sopranes, qui est la voix la plus aiguë des femmes, les alti, la voix grave des femmes, ténor, voix aiguë des hommes, et les basses, voix basse des hommes. Et on commence toujours par une petite chauffe. Donc chauffe corporelle, parce que la chorale, c'est pas que la voix, c'est aussi tout le corps qui doit se préparer. Et après, on chauffe la voix par des exercices, des onomatopées, voilà, des petites vocalises. Et après, on déchiffre, soit on déchiffre un nouveau morceau, soit on travaille sur des choses qu'on a déjà vues la répète précédente. On voit un petit peu comme ça ce qu'il faut faire. Et puis souvent, avant les concerts, on fait des générales qu'on enchaîne, c'est d'enchaîner les morceaux le mieux possible sans s'arrêter. Voilà, c'est un peu une répète type. On fait souvent du voix par voix au début aussi. On fait travailler plus une voix, après on fait deux voix ensemble, après les quatre. Hein, voilà, c'est un peu un travail un peu long des fois, mais de patience, on va dire.
1: Et est-ce que c'est difficile aujourd'hui de faire vivre une chorale?
2: Oui et non, quoi. Disons que ce qu'il faudrait, c'est qu'on puisse avoir des nouvelles personnes, parce qu'on est malgré tout un groupe... On va pas dire pas très jeune, quoi, pour être gentil.
3: Oui, c'est vrai que c'est plutôt...
2: Oui, on est à peu près... On est dans les âges entre... Bah, si,
3: Il y a quelques parents d'élèves qui ont une trentaine d'années.
2: Ouais, mais c'est vrai que majoritairement, on va dire trois quarts, on est autour de 60 et plus, quoi. Donc c'est vrai qu'on a, on apprécie, on relance toujours pour dire s'il y en a qui veulent venir chanter, venez voir comment ça se passe et tout ça. Donc c'est bien de chanter plein de choses, et puis des fois on a peur de dire mais ils vont penser que c'est très difficile alors qu'on y arrive quand même.
3: C'est souvent quand on a un nouveau morceau, surtout qui est pas en français, un peu étranger que personne connaît, oh là là, c'est compliqué, alors qu'en fait pas tant que ça.
4: Non, mais c'est comme tout, il faut pas prendre peur, il faut se lancer, quoi. De toute façon, on a rien à perdre. Hein.
3: Oui,
4: on est là pour s'amuser.
3: Si c'est trop dur, tant pis, on passe à autre chose. Hein. C'est déjà arrivé.
1: Et alors vous, personnellement, qu'est-ce que le chant choral et votre participation à ce chœur vous apportent dans votre vie?
4: Bon, personnellement, ça me fait sortir de chez moi, je vis seul, donc c'est un peu de rentrer dans la société, pas se déstabiliser carrément, quoi. Et puis le chant, j'ai toujours aimé la musique, et j'aime bien chanter, quoi. Même si je chante pas trop, spécialement très très fort.
3: C'est pas grave.
2: Ouais, je pense aussi, ça permet de bien poser sa voix aussi, je pense, pour plusieurs personnes. Ça permet de pouvoir s'exprimer peut-être plus facilement, quelquefois. Bah, je trouve qu'il y a beaucoup de choristes qui ont beaucoup progressé de ce côté-là.
4: Tout à fait.
2: Et ça, c'est intéressant. Puis en même temps, c'est vrai que c'est amusant, ça fait du bien.
3: Oui, oui.
2: C'est vrai qu'on est content de passer, on passe 2 heures, hein, à peu près. On est entre 19h puis 21h. Alors bon, on réfléchit toujours un peu à ces horaires-là, mais c'est pas facile de changer si on veut récupérer des plus jeunes, parce que ça fait tard pour ceux qui sont éventuellement au collège, et les plus jeunes du secteur, quoi. Les lycéens étant un peu plus loin. Mais et puis on chante le mercredi soir aussi. Moi je trouve que tout le monde est content de chanter puis de se retrouver ensemble, hein. C'est vrai que des fois le plus difficile, c'est de commencer à lancer la chorale, parce que tout le monde partage plein de choses et
3: C'est sûr, et tout le monde bavarde, voilà. Ça s'apprécie bien aussi.
2: Et puis c'est vrai que même des fois pour partir allez, on sort là, on a besoin de servir, puis d'accord, comment autre chose à faire.
3: Après, c'est vrai que c'est un bon ça, on a un bon groupe, tout le monde s'entend bien, donc ça c'est chouette.
4: Ouais, c'est vrai qu'il y a une très bonne ambiance. C'est vachement je pense que ça vient aussi de la façon comme on est coaché, quoi. Je pense que ça va y prendre quelque chose par rapport à l'ambiance qu'il y a dans notre corps.
3: Ah, peut-être, je sais pas.
4: c'est certain, moi.
3: Bah, souvent, les gens disent que je suis très patiente. En même temps, c'est vrai que je travaille beaucoup avec les enfants, donc je pense que ça joue aussi.
4: Et puis le fait qu'on chante avec les enfants, je trouve que c'est valorisant. Parce que les, puis les gamins sont contents de chanter avec nous, je pense.
3: Et parce que des fois, on fait souvent les concerts à l'école de musique, on a une chorale d'enfants. Et c'est vrai qu'on les emmène tout le temps à nos concerts. Parce que la chorale, le chœur d'Ato n'est pas lié forcément à l'école de musique, mais vu que je dirige les deux, et ben on fait quand même beaucoup de concerts ensemble. Oui. Donc, très souvent, enfin presque tout le temps avec la chorale des enfants. Ce qui est assez chouette parce que ça fait intergénérationnel, on fait des chants en commun. Et puis, enfin, je trouve que c'est toujours très plaisant de faire les concerts à deux. Et même des fois avec l'harmonie, donc avec les musiciens aussi, ça nous arrive souvent une fois par an qu'on fait un concert commun et c'est assez chouette.
1: Justement, vous organisez un concert ce 24 mai. Comment est née l'idée de ce concert?
3: C'est un peu notre concert annuel organisé.
2: Ouais, la saison débute en septembre, on va dire, un peu comme comme les élèves, quoi. Et puis, à la fin de notre période d'une année, donc fin mai, début juin, parce qu'après, comme il y a plein d'événements aussi dans cette période-là, on essaye de faire ça au mois de mai. C'est pour ça qu'on a choisi le mois de le 24 mai, même si c'est compliqué avec tous les ponts et tout ça d'avoir tout le monde en même temps. Et ça permet de présenter un peu les nouveaux chants qu'on vient d'apprendre tout au long de l'année. Et puis en même temps, c'est important qu'on se présente, qu'on est ouvert sur les autres. Et puis ça nous permet de pouvoir financer Sarah. Ça aussi, ça compte beaucoup.
1: Et vous partagerez l'affiche lors de ce concert avec d'autres chorales, la chorale Confluence et le Chœur du Soleil. Comment s'est construite cette collaboration?
4: On a cherché des chorales pour pouvoir faire des concerts. Donc la chorale de Briennon a répondu présent. Donc on leur dit bah d'accord, et les chefs de chœur se transmettent leur façon de faire, et puis voilà, on organise ça comme ça.
3: Ouais. Ça c'est beaucoup dans les chorales de faire des concerts communs, parce que faire un programme d'une heure pour une chorale, ça fait long, même pour la voix et pour la fatigue. Et c'est vrai que on fait souvent des concerts communs, donc soit de chorale, on a fait il n'y a pas si longtemps, il y a un mois à peu près, un concert avec des accordéons. Donc c'était super chouette aussi. Oui. Donc là, ça, c'était l'occasion de l'inviter Briennon pour notre concert annuel. Sauf qu'on n'a jamais chanté avec eux en plus, donc ça fait des nouvelles rencontres et un nouveau moment de partage assez sympa à avoir. Ouais. Mmh.
2: Oui, puis c'est un échange, c'est-à-dire que on invite une chorale et en retour on leur rend l'appareil. C'est quand ils organisent un concert et qu'ils nous invitent, et si c'est possible dans notre calendrier, on répond à leur appel et puis on va chanter avec eux.
3: Oui, souvent c'est des échanges souvent.
2: Oui, c'est comme ça que ça fonctionne bien.
3: Ouais, c'est ça.
1: Donc on peut s'attendre à des moments chantés ensemble.
3: Oui.
1: Ouais. Et comment vous avez préparé tout ça ensemble? Si vous n'avez pas forcément les mêmes moments de répétition, etc., comment vous êtes accordés?
3: Eh ben, du coup, on n'a pas encore révisé ensemble. Souvent, ça se fait le jour même, un peu avant. On envoie les partitions, on envoie les audios, et puis chacun révise un peu de son côté. Et puis après, on voit comment ça se passe en direct. mais ça, c'est toujours bien passé. Donc, souvent, même des fois, on nous propose un truc, un chant comme ça, pied levé, le jour même. Ah bah si.

0: compliqué des fois. Bon, on fait quelques couacs, mais ça se passe bien. Ouais. Et puis bon, bah, on se revoit juste avant le concert. On essaye de se réunir à peu près 2 heures avant le concert. Mmh. Déjà, eux, ça leur permet de se répéter de leur côté, nous de notre côté, et puis de mettre en commun.
1: Et vous avez choisi de chanter cette fois à Anzille-Duc. Pourquoi vous avez choisi ce lieu ?
2: C'est une très belle église et qu'elle a une sonorité qui est vraiment très bien pour tout ce qui est musique, autant instrumentale que chorale. Elle a une résonance qui est vraiment parfaite, moi, je trouve.
0: Ouais, ouais, il y a un espace, ouais, il y a presque un son spatial. Alors, quel que soit l'endroit où on peut se trouver dans l'église, ça résonne bien, on oui. entend bien. Il y a vraiment un gros travail à faire dans, enfin, il y a plein de choses qui se passent dans cette église
2: oui,
0: au
2: oui,
0: niveau
2: oui.
0: musique,
2: il y a plein
0: hein.
2: De choses.
0: Parce que déjà, il y avait les amis de l'église qui organisaient, puis maintenant c'est le comité des fêtes, ou je sais plus comment
2: oui,
0: ça s'organise.
2: Ouais.
0: Mais il y a de la musique qui se fait pendant l'été. Et il y a des choses à faire qui sont intéressantes. On peut même presque bouger dans l'église et chanter en même temps. Et ça rend vraiment bien.
2: Oui.
0: Ça, c'est des choses qui, je pense, on va essayer de travailler aussi, oui. Si c'est possible. Et puis, bah, ce qu'il faut aussi, c'est, comme on est dans une église, d'essayer de proposer aussi des chants qui vont avec le monument, quoi.
2: Oui. Ça, c'est un peu la contrepartie. On peut pas tout chanter, forcément, vu que c'est un lieu sacré. On peut pas chanter des chants qui sont à l'encontre de ça.
0: Il y a des chants populaires, mais on aime bien les mettre en avant. On avait appris avec Sarah 2-3 chants qui ont un lien aussi avec l'église, hein. Et souvent, c'est des chants qui résonnent bien, qu'on a besoin de travailler et puis de donner une voix un peu plus large. Je sais pas comment tu appelles ça, Sarah, mais souvent tu nous dis.
2: La résonance.
0: Voilà, la résonance.
1: Et justement, à quoi le public peut-il s'attendre ce jour-là en termes de chants?
2: On va plutôt avoir un même si, du coup, on a un programme assez, enfin, on a quelques chants qui sont plus type église. On a quand même un programme assez diversifié. On va autant voir quelques musiques françaises comme La Petite Fugue par exemple, ou Quand on a que l'amour de Brel, qui sera notre chant commun d'ailleurs, que un chant grégorien. On va voir un chant en japonais chanté par les enfants par exemple, une musique des choristes. Enfin, ça sera quand même assez assez varié. Donc, on peut s'attendre vraiment à plein de sonorités différentes. Un chant très sur la voix, comme on dit, très sur la résonance, d'autres très rythmiques, on a un chant où on bouge un petit peu, on a des petites danses, voilà. Donc non, il y aura vraiment de tout, hein, pour le coup.
3: Ouais, je pense que le public, ça aura de, tout public pourra être à venir écouter ça, parce que c'est ça va être assez varié quand même.
2: Ouais.
3: Et surtout que le Confluence produit tous les mêmes chants.
2: Oui, en plus, ouais.
3: Ça va apporter beaucoup. Je pense que ça va être un bon concert.
2: Mais ils sont un peu comme nous, ils ont un programme très éclectique. Donc ça va être chouette. Ouais.
1: Et un concert comme celui-là, vous le préparez dès le début de l'année, en septembre, ou alors vous commencez un peu plus tard? Comment vous échelonnez ça?
2: Bah, la date, on l'a fixée en début d'année, de toute façon, un peu, ouais. Donc, on sait déjà que le concert arriverait là. Et après, le niveau du programme, on fait un peu, enfin, quelques mois avant, quoi. On regarde un peu, bah, déjà, les nouveaux chants qu'on a pris depuis septembre, quel chant irait bien, quel chant est au point aussi, parce qu'il y a des chants qu'on a vus qui sont pas encore assez perfectionnés pour qu'on puisse les faire aussi. Donc, c'est important que les choristes soient à l'aise dans les chants et qu'on fasse pas des chants qui soient trop récents, on va dire. Et en fonction de ce qu'on a fait, des concerts qu'on a déjà fait au début de l'année, quel chant passe très bien ou pas. Et puis ça se fait plutôt assez instinctivement, souvent les programmes comme ça.
0: Oui, parce que comme on c'est assez varié ce qu'on chante, on s'appuie pas sur un thème en fin de compte. On n'est pas soit sur certaines années ou sur un chanteur particulier où on va refaire toute sa rétrospective. Mais donc on n'a pas trop de difficultés pour l'instant de ce côté-là.
2: Oui, c'est vrai. Puis c'est vrai qu'on peut même on pioche dans les chants qu'on a déjà fait les années précédentes aussi. Hein, ça arrive beaucoup en fonction. Mais...
0: Oui, ce qui peut être populaire, et puis ce qui nous fait plaisir, ce qu'on pense fera plaisir aussi,
2: oui, voilà, aussi.
0: Aux spectateurs.
2: C'est ça.
3: Oui, puis ça dépend avec quel choral on chante, on s'adapte, parce que quand on chante avec les trompes, on ne fait pas les
2: mêmes. Ah oui, c'est vrai, oui.
3: C'est pas pareil, quoi.
2: Oui, c'est sûr, ouais. C'est vrai que ça dépend aussi à qui on chante. Ouais.
1: Et alors, au niveau des informations pratiques, où est-ce qu'on vous retrouve, quand, à quel tarif?
0: Alors, donc, on va chanter à l'église d'Anzy le dimanche 24 mai à 15h. Donc, on invite tout le monde à partir de 15h. Donc, il y aura deux parties. Donc, la chorale de Confluence. Hein.

0: Ils sont à peu près le même nombre que nous, 20, 25, 26. Après, on espère qu'il va faire beau, donc on fera un petit entracte avec buvette, si c'est possible. Et puis après, ça sera à nous de chanter et un chant en commun.
1: Ouais.
0: Et puis après, ce qu'on fait avec l'autre chorale, ce qui est pour pouvoir échanger tout ça, on fait un petit mâchon ou juste à côté de l'église, si c'est possible, s'il fait beau. Sinon, on sera pas tria dans une salle.
1: Mmh. On verra.
0: Donc, on va s'organiser comme ça, et voilà.
1: Et puis, tarifs, c'est 8 euros.
0: Et les tarifs, oui, c'est 8 euros et c'est gratuit pour les enfants.
1: Oui. Merci beaucoup d'avoir été avec nous pour partager les coulisses de votre concert. Et puis, on vous souhaite un très beau concert.
2: Merci beaucoup.
0: Ben, merci d'avoir
2: été. Pour l'invitation.
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1: Personne ne sait ce qui se passe aujourd'hui parce que personne ne veut qu'il se passe quelque chose. En réalité, on ne sait jamais ce qui se passe, on sait simplement ce qu'on veut qu'il se passe. C'est comme ça que les choses arrivent. En 17, Lénine et ses camarades ne disaient pas « nous allons faire la révolution parce que nous voulons la révolution ». Ils disaient « toutes les conditions de la révolution sont réunies, la révolution est inéluctable ». On fait la révolution qui n'aurait jamais eu lieu s'ils n'avaient pas faite, et qu'ils n'auraient pas faite, ils n'avaient pas pensé qu'elle était inéluctable uniquement parce qu'ils la voulaient. 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Voilà pourquoi personne ne bouge. 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